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0: 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Je vous retrouve juste après le journal de 7h.
1: Week-end studieux pour plusieurs gouvernements du pays autour du budget. Au fédéral, pour faire des économies, une réforme du statut BIM est sur la table. Ce statut permet un meilleur remboursement des soins de santé. De nombreuses écoles seront fermées aujourd'hui à Liège. Cette décision fait suite au débordement hier devant plusieurs établissements liégeois. Troisième match pour les Diables Rouges en Ligue des Nations. Après l'Italie et la France, les Belges affrontent la Turquie. Bonjour à toutes et tous. C'est le week-end de plusieurs conclaves budgétaires. Au fédéral, Bart De Wever est toujours à la recherche de 10 milliards d'euros. Parmi les pistes, il y a la réforme du statut BIM voulue par Frank Vandenbroek, le ministre des Affaires sociales. Ce statut permet un meilleur remboursement des soins de santé. Plus de 2 millions de Belges en bénéficient. Il est octroyé automatiquement pour les personnes avec un revenu d'intégration sociale ou une allocation de personnes en situation de handicap. Mais il peut aussi être demandé et obtenu après un contrôle des données fiscales par les mutuelles. Marc Sirleroy, le ministre, veut sanctionner de possibles abus.
2: Une réforme qui pourrait rapporter, d'après le cabinet de Frank Vandenbroek, entre 350 et 400 millions. Comment ? En intensifiant le contrôle des revenus mobiliers et immobiliers, ainsi que le patrimoine de personnes bénéficiant du statut BIM. Pour le ministre des Affaires sociales, les mutuelles doivent pouvoir mieux identifier et disposer de ces données. Et par exemple, à l'avenir, une personne avec une pension modeste, mais qui dispose d'une résidence secondaire à la côte, ne pourra plus passer entre les mailles et bénéficier du statut BIM. Idem pour les propriétaires de résidences à l'étranger. Les mutuelles estiment que le travail est déjà en grande partie fait aujourd'hui sur la base des données dont elles disposent. François Perle, conseiller stratégique chez Solidaris.
3: Maintenant, il y a toute une série de petites niches sur lesquelles nous n'avons pas de prise. Hein, en situation des sociétés de management ou de sociétés où les revenus sont très importants, mais où le dirigeant d'entreprise se rémunère relativement peu et donc peut de ce fait, sur base d'un faible salaire, rentrer dans les conditions. Mais c'est plutôt des situations à la marge.
2: Pour Frank Vandenbroek, l'objectif est bien sûr de faire des économies importantes et de réserver cette aide aux seules personnes financièrement vulnérables.
1: Et ce week-end, les Wallons planchent aussi sur leur budget. Le gouvernement MR et les engagés cherchent 900 millions d'euros pour 2027. Ils pourraient toucher aux allocations familiales ou encore à la prime de naissance. À Bruxelles, l'exercice annonce moins compliqué. L'équipe de Boris Dilliez recherche 230 millions d'euros pour l'an prochain. Et avant les grands travaux budgétaires du week-end, le Premier ministre convoque un Conseil national de sécurité ce matin. L'organe réunit tous les services de sécurité du pays. Cette réunion est consacrée aux menaces hybrides comme les vols de drones au-dessus de sites sensibles, les cyberattaques ou la désinformation sur les réseaux sociaux. Des écoles fermées à Liège aujourd'hui, on parle des écoles secondaires, des réseaux libres et communales. Cette décision fait suite au débordement hier devant plusieurs établissements, Fioril Michaud.
4: Oui, la mobilisation spontanée des élèves du secondaire a mené à des jets de projectiles, de fumigènes ou encore à la dégradation du mobilier urbain. Au final, 6 arrestations ont eu lieu, 5 judiciaires et une administrative. De quoi expliquer la décision de 2 des 3 réseaux de fermer leurs portes ce vendredi. Julie Fernandez, l'échevine de l'instruction publique de la ville de Liège, s'attend à une amplification du mouvement aujourd'hui.
5: Et on nous a indiqué qu'il y avait peut-être une organisation des dynamiques plus violentes et de casseurs, et c'est ça qu'on a voulu éviter avec la fermeture.
4: La police craint également d'autres rassemblements pour la journée. Plusieurs appels à la mobilisation ont été lancés sur les réseaux sociaux.
1: Alors, Feril, quelles sont les revendications de ces élèves ?
4: Sur les réseaux, les revendications sont diverses. Ils réclament des classes moins nombreuses, des profs en suffisance et une école accessible à tous. Le mouvement pourrait s'inspirer des récentes mobilisations en France. Dans plusieurs lycées, des adolescents réclament de meilleures conditions d'apprentissage et plus de moyens pour l'éducation nationale. La mobilisation d'hier à Liège s'inscrirait également dans la continuité de celle des professeurs de la Fédération Wallonie-Bruxelles qui s'opposent depuis des mois aux nouvelles mesures d'économie dans le secteur.
1: Fioril Michaud avec Barbara Schall. Et en France, le mouvement de blocage des lycées et des universités devrait se poursuivre aujourd'hui, mais après des violences et l'interpellation de près de 2000 personnes hier, les manifestations sont interdites aux abords des écoles fermées. 400 établissements scolaires garderont porte close ce vendredi en France. Et toujours en France, ça se complique pour l'extrême droite et le président du Rassemblement National. Jordan Bardella est accusé d'avoir écrit des messages antisémites en 2013. C'est ce que révèle une enquête de Mediapart publiée ce lundi. Il a nié toute la semaine, mais le média d'investigation a sorti aujourd'hui de nouvelles preuves, Hugo Dewoye, et il répond à deux questions centrales dans ce dossier.
6: Oui, la première, celle de l'authentification. Comment s'assurer que ces messages antisémites écrits en 2013 sur Facebook n'ont pas été modifiés par l'intelligence artificielle, par exemple? Mediapart a donc fait authentifier ces messages directement auprès de Meta, la maison mère de Facebook. Fabrice Arfi, journaliste à Mediapart.
7: Nous avons demandé l'extraction dans les archives de Meta de la totalité des données de la discussion avec Jordan Bardella. C'est un point crucial dans l'enquête.
1: Et l'autre question, Hugo, c'est comment être sûr qu'il s'agit bien de Jordan Bardella derrière ce compte Facebook ?
6: Eh bien, rappelons tout d'abord qu'en 2013, Jordan Bardella, il n'a que 17 ans, il n'est absolument pas une personnalité publique. Peu probable qu'un faux compte portant son nom circule sur les réseaux. Mais Mediapart va plus loin, ils ont fouillé l'ensemble des conversations, dorénavant authentifiées, et les détails fournis dans ces messages laissent peu de place au doute pour Fabrice Arfi de Mediapart.
7: Jordan Bardella parle de sa vie privée, de ses origines familiales, livre un nombre d'anecdotes incroyables. Les anecdotes qui sont livrées vont être confirmées 11 ans plus tard par un certain Jordan Bardella, exactement les mêmes, dans un livre, une autobiographie qui s'appelle « Ce que je cherche ». Bon, bah, nous, on a trouvé.
6: Le Rassemblement National et son président continuent de nier en bloc. Ces preuves n'en sont pas et ne tiendront pas une seconde devant un tribunal, affirmait hier soir Jordan Bardella.
1: Et le président du RN a porté plainte pour faux et usage de faux, en plus d'une autre plainte pour diffamation. Comment contrer la flambée des prix des carburants ? Les 27 pays de l'Union européenne se réunissent ce matin. Les États-Unis mettent la pression pour le gouvernement américain. L'Europe n'en fait pas assez. Ils demandent aux Européens de puiser dans leurs réserves et de lâcher davantage de carburant sur le marché pour faire baisser la pression. Les États-Unis, où Christa Pike se trouve toujours dans un état critique. Cette condamnée à mort a survécu hier à deux injections létales dans l'état du Tennessee. Ce fiasco relance les interrogations sur la peine capitale aux États-Unis. Le Tennessee a en tout cas ordonné une enquête et a suspendu toutes les exécutions jusqu'à nouvel ordre. Un passage de relais à la Station Spatiale Internationale. Deux Américains, un Canadien et un Russe sont bien arrivés cette nuit à l'ISS pour un séjour de 6 mois. Ils prennent la relève d'une autre équipe de 4 astronautes, dont la Française Sophie Anneau. Le voyage a duré moins de 8 heures. Selon la NASA, jamais un vaisseau américain n'avait été si rapide pour rejoindre la Station Spatiale Internationale. En football, les Diables Rouges sont de retour en Ligue des Nations après la victoire face à l'Italie et la défaite contre la France. Les Belges sont face à la Turquie ce soir à Liège, à Sclessin. La Turquie a perdu ses deux premières rencontres, mais pour Marc Van Bommel, le sélectionneur des Diables Rouges, pas question de sous-estimer les Turcs.
8: Nous devons gagner chaque match. Celui-ci, car nous le jouons à la maison, à Sclessin, où l'ambiance qui y régnera doit nous stimuler. C'est aussi notre troisième match. La Turquie a 0 points et si on gagne, on en aura 6. La pression ne sera pas sur les Turcs, mais sur nous, car nous devons gagner. J'ai regardé toutes les dernières rencontres de la Turquie contre l'Australie, le Paraguay, les États-Unis, la France et l'Italie. Ils n'en ont gagné qu'une, mais ils se sont créés énormément d'occasions. Ils en ont raté beaucoup aussi. Ce sera un match très difficile.
1: Des propos recueillis par Vincent Langendry. C'est chez les dames, lourde défaite pour Haute-Ever-les-Louvains en Ligue des Champions. Les Louvanistes ont pris l'eau 5-0 sur la pelouse du Paris Saint-Germain. Le club belge reste bloqué à 1 point après 2 journées. Voilà pour les infos, belle journée à notre écoute.
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10: De Nicolas, bonne journée à tous. On retrouve un temps sec pour ce vendredi, avec quelques bancs de brume et de brouillard susceptibles encore de se former, notamment sur les reliefs et dans les vallées. Mais d'une manière générale, c'est plutôt un temps bien ensoleillé qui arrive. Là où il y aura un petit peu de brume qui se forme, eh bien, en cours de matinée, elle va se dissiper. Et pour tout le monde, ce sera donc un temps plutôt lumineux pour aujourd'hui, calme et sec, avec tout au plus quelques voiles nuageux d'altitude ou quelques quelques nuages de beau temps qui bourgeonnent. Les températures, très douces pour la saison, iront de 18 en Ardennes à 20 ou 21 degrés dans le centre du pays. Pour la suite, eh bien, on garde un temps toujours aussi sec et ensoleillé pour les prochains jours, avec en prime une belle douceur.
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0: Bonjour à toutes, bonjour à tous, soyez les bienvenus dans cette grande matinée sur Musique 3. Vous l'avez peut-être entendu, il fait beau, nous sommes vendredi, tout indique que la journée pourrait être plutôt paisible. Alors que vous soyez déjà debout ou que vous soyez déjà encore dans votre lit, voici du baroque italien pour commencer, un opéra d'un compositeur assez oublié, Giovanni Alberto Ristori. Il était né en 1692, donc juste un siècle avant Rossini, à Bologne. Il est mort à Dresde parce qu'il a fait une carrière internationale et il a composé une vingtaine d'opéras, souvent sur des livrets de Metastasio, le fameux Metastase que Mozart ou Vivaldi aussi ont mis en musique. Alors voici un extrait de son opéra Thémistocle.

C'est presque une véritable tuerie. Asprimi rimorsi, extrait de l'opéra Thémistoclée de Giovanni Alberto Ristori, opéra de 1738, interprété ici par Adèle Charvet, avec l'ensemble Le Consort. Et si vous aimez Adèle Charvet, eh bien, elle sera sur Musique 3 ce dimanche à midi pour son autoportrait. Et puis, elle sera également à l'opéra de Lille dès la semaine prochaine du 6 au 17 pour interpréter le rôle de Ruggiero dans Alcina de Handel. Musique tchèque pour suivre, doublement tchèque puisque c'est une polka qui est une danse tchèque et c'est une polka de Bedřich Smetana.

Polka pour piano en la majeur de Bedřich Smetana, joué ici par le formidable András Schiff. On ne quitte pas tout à fait la Tchéquie à 7h24, puisque voici l'ouverture de Don Giovanni de Mozart, Don Giovanni de Mozart, créé à Prague en 1787.

0: Mozart, l'ouverture de Don Giovanni ici avec Nicolas Harnoncourt et l'orchestre du Concertgebouw d'Amsterdam.
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0: Et à 7h30, il est temps de retrouver Fanny Grégoire pour son agenda hebdomadaire.
2: Bonjour Nicolas, bonjour tout le monde. Alors, pour l'agenda aujourd'hui, je vais vous parler du festival Artonov qui démarre ce dimanche à Bruxelles. On restera à Bruxelles pour un concert d'ensemble de violoncelle qui se donnera le dimanche 18 octobre. Et puis on terminera avec le concert du Quatuor Fustier qui se déroule demain en Brabant Wallon dans le cadre du festival Musique 3. On commence donc par le festival Artonov qui revient du 4 jusqu'au 23 octobre pour sa 12e édition. Alors Artonov, c'est un festival qui fait dialoguer la tradition, la création contemporaine et l'architecture bruxelloise. Au programme, on peut donc découvrir des concerts, de la danse, des performances, des arts visuels et des créations contemporaines. Et tout ça se déroule dans une série de lieux emblématiques du patrimoine bruxellois, que ce soit des salles de concert, mais aussi des hôtels ou des maisons particulières. Et pour toutes ces performances et concerts, nous avons une série d'artistes belges, évidemment, mais des artistes aussi venus de toute l'Europe et du Japon, puisque le festival célèbre également les 160 ans de relations culturelles et diplomatiques entre la Belgique et le Japon. Alors cette année, pour sa 12e édition, Artonov a un mot d'ordre, c'est « We do not work alone », on ne crée jamais tout seul. Parmi les temps forts, on peut noter le spectacle de Buto, Asura, qui est signé par la compagnie japonaise Dairakudakan. Un autre rendez-vous, eh bien, c'est une expérience immersive au temple Miidera. C'est une performance qui va mêler des chants rituels, de la poésie, de l'encens et des projections. Et puis côté concert, vous aurez notamment l'occasion de vivre une rencontre assez inattendue entre la cornemuse et l'univers minimaliste de Philip Glass. Ce sera We Sonner pour Philip Glass qui sera donné ces 7 et 8 octobre. Le 11 octobre, vous pourrez découvrir la carte blanche qui a été donnée à Lucas Ligeti, une soirée donc autour de ce compositeur.

informations sur leur site www.festival-artonov.eu. On reste à Bruxelles, cette fois ce sera le dimanche 18 octobre pour un concert de violoncelle. On en a fait 8 étudiantes en violoncelle au Conservatoire Royal de Bruxelles qui vont donner un concert aux côtés de leurs professeurs Didier Posquin, Marinella Docco et Romain Desnaux, hein, qui est par ailleurs notre collègue sur Musique 3. Et vous pourrez les entendre dans des œuvres de Villa-Lobos ainsi que dans une version des Danses du Chevalier à la Rose de Richard Strauss qui sont ici adaptées pour un ensemble de violoncelle par le compositeur belge Jacques Van Herentals, qui sera d'ailleurs présent pour ce concert. C'est donc un beau moment dédié à certaines des plus belles pages de la musique pour violoncelle et c'est à vivre le dimanche 18 octobre à 16h à l'église Saint-Denis à Forêt. Et vous pouvez retrouver toutes les infos dans notre rubrique Agenda des concerts sur notre site musique3.be. Et voilà Nicolas, on va déjà terminer notre chronique agenda du jour avec eh bien, le festival Musique 3 Brabant Wallon. C'est la dernière fois qu'on en parle hein, puisque notre festival s'achève ce week-end. Alors il reste des places pour le concert d'Ettore Pagano à la Sucrerie de Wavre, c'est dimanche également à 18h. Et le premier lauréat du concours Elisabeth de cette année interprétera notamment le concerto de Friedrich Gulda. C'est donc vraiment un moment exceptionnel à ne pas manquer. Mais avant ça, nous aurons le plaisir d'accueillir demain, samedi 3 octobre à 20h à Perouet, le Quatuor Fustier. Alors c'est vraiment un concert typique du Festival Musique 3, un quatuor de rencontre, puisque c'est notre directeur artistique Florian Noack qui a rencontré le violoniste David Castro Balbi lors d'un festival hein, auquel Florian Noack participait. Ça a été voilà, un coup de foudre musical et Florian Noack a donc donné en quelque sorte une carte blanche à David Castro Balbi et lui a demandé de venir avec un programme et le violoniste a choisi de s'entourer de 3 autres musiciens, Eowyn Ducrot au violon, Martine Moriarty à l'alto et son frère Alexandre Castro Balbi au violoncelle et ils viennent avec un programme qui illustre parfaitement la thématique du voyage hein, du Festival Musique 3 cette année puisqu'ils vont nous faire voyager eh bien, des airs tziganes au quatuor américain de Dvorak, ainsi que de la folie d'Espagne aux musiques irlandaises. Ce sera vraiment un voyage musical vibrant et festif que vous pourrez donc vivre demain, samedi 3 octobre à 20h. Il reste des places sur notre site festivalmusique3.be. N'hésitez pas, on vous attend. Alors pour illustrer l'agenda, mais j'avais envie de mettre un petit peu de violoncelle pour voilà, mettre en avant le concert qui aura lieu le dimanche 18 octobre à l'église Saint-Denis à Forêt. Je vous propose de nous quitter avec quelques notes de Villa-Lobos. Bonne journée à tout le monde.

Fugue Conversa, extrait de la troisième Bacchanas brasileiras pour violoncelle d'Hector Villa-Lobos, interprété par le Rondo Violoncello, dirigé par Peter Buck. Il est presque 7h40 sur Musique 3. Et voici Jean-Sébastien Bach, revu et corrigé par Ferruccio Busoni.

Et le silence qui suit est encore de Jean-Sébastien Bach et un peu de Ferruccio Busoni. Ich ruf zu dir, Herr Jesus Christ, chorale de Bach, joué ici par l'immense Alfred Brendel. Johannes Brahms poursuit avec quelque chose d'un peu plus léger. C'est un des Liebeslieder Falzer. C'est Ein kleiner hübscher Vogel, un joli petit oiseau.

Ein kleiner hübscher Vogel, un des Liebeslieder Walzer de Johannes Brahms, interprété ici par Marlies Petersen, Stella Dufexis, Werner Gura et Konrad Jarnot pour les voix, et puis Christophe Bernet et Camillo Radic au piano. Il est 7h46, nous sommes le 2 octobre 2026, il y a juste 10 ans, le 2 octobre 2016, c'était la disparition de Sir Neville Marriner. Alors Neville Marriner a été en grand chef d'orchestre du XXe siècle, qu'on a un peu perdu de vue aujourd'hui. Il était le fondateur, en 1956 déjà, de l'Academy of St. Martin in the Fields. Et à la fin du XXe siècle, il y avait deux écoles dans l'interprétation de la musique ancienne, la musique baroque. Il y avait ceux qui étaient sur instruments anciens. Ils étaient nombreux en Angleterre, les Hogwood, les Pinocchio, les Gardiner et tout ça. Et puis, il y avait ceux qui restaient sur instruments modernes. Et ça, c'était Marriner et son Academy of St. Martin in the Fields. Alors les voici, non pas dans de la musique baroque, mais dans Rossini, l'ouverture du Signor Bruschino. Cette ouverture où les violons doivent aussi frapper avec leur archet sur le lutrin.

L'ouverture de Il Signor Bruschino de Rossini, interprété ici par Neville Marriner avec l'Academy of St. Martin in the Fields. C'est à 7h52 sur Musique 3. Voici un des tout derniers quatuors à cordes de Joseph Haydn, le quatuor en sol majeur, opus 77, numéro 1.

0: Le quatuor Modigliani dans ce final du quatuor Lobkowicz, opus 77 numéro 1 de Haydn. Et voici Hamid Faljaoui pour parler du pointage.
1: Georges-Louis Boucher veut remettre les chômeurs au pointage, et pas une fois de temps en temps, mais tous les jours, et en personne. Il l'a dit d'ailleurs il y a quelques jours sur les ondes de Bell RTL. Alors son argument, eh bien certains touchent leurs allocations ici, mais vivent plusieurs mois à l'étranger. Et c'est vrai, dit-il, il en a parlé avec la directrice d'un CPS. Et d'ailleurs, il ne pense pas qu'aux chômeurs, mais plus largement en tout cas aux allocataires sociaux. Alors si vous travaillez et que vous écoutez cette chronique, vous vous dites sans doute, mais c'est du bon sens, quand la collectivité vous aide, bah, c'est normal de montrer que vous êtes là et que vous cherchez du boulot avec sérieux. Et quand on demande, surtout en cette période-ci, des efforts à tout le monde, bah, chacun doit pouvoir prouver qu'il ne triche pas. Et franchement, ça peut se comprendre. Mais en réalité, c'est un petit peu plus compliqué. Et surtout, cette histoire, eh bien, on l'a déjà vécue. Parce que oui, le pointage, la Belgique l'a connu. Jusqu'en 1991, le chômeur passait tous les jours à la commune pour faire tamponner sa carte. Ensuite, deux fois par mois. Et puis, fin 2005, c'était terminé. Alors, ça servait surtout, enfin, notamment à vérifier que le chômeur en question ou la chômeuse en question vivait bien en Belgique. Alors, vous allez me dire, pourquoi est-ce qu'on a arrêté ce système? Bah, d'abord avec les dispenses. Pour les plus âgés ou pour ceux en formation. Et au final, c'est vrai, un chômeur sur deux n'y allait plus. Et puis ensuite, un tampon, ça prouve quoi? Bah, juste que vous êtes passé au guichet, mais pas que vous cherchez un emploi. Et donc, on l'a remplacé dès 2004 par le contrôle de la recherche d'emploi. On ne regardait plus seulement où est le chômeur, mais aussi ce qu'il fait, ce qu'il faisait. Et puis, il y a un truc qu'on entend très peu. La règle que vise Georges-Louis Boucher, ben, elle existe déjà. L'ONEM est très clair, résidence principale en Belgique, et on y vit vraiment, avec 4 semaines max de vacances à l'étranger par an. Au-delà, ben, au-delà, sauf exception, on perd ses allocations. Et les contrôles, ben, ils existent aussi. Depuis 2012, l'ONEM, croise ses fichiers avec le registre national. Il tire aussi des chômeurs au sort qui doivent alors venir en personne à la commune ou au bureau du chômage. Et en 2025, l'ONEM a récupéré près de 22 millions d'euros de fraude au domicile et pas seulement des séjours à l'étranger d'ailleurs. Et donc la véritable question, ce n'est pas d'inventer une nouvelle règle, c'est avec quels moyens on fait respecter les règles qu'on a déjà. Et puis revenir au pointage tous les jours. Bah concrètement, pourquoi pas, mais qu'est-ce que ça veut dire? Ça veut dire du personnel au guichet des communes qui, comme vous le savez, sont déjà sous pression lorsque ces communes ne sont pas en faillite virtuelle. Et n'oublions pas toutes les exceptions à gérer. Le malade, celui qui est en formation, celle qui a un entretien d'embauche dans une autre ville, etc., etc. Ah oui, encore autre chose. Depuis cette année, le chômage est limité dans le temps. Et à peu près 4 exclus sur 10 sont allés au CPAS. Et donc une partie des gens visés par ce que veut faire Georges-Louis Boucher ne sont même plus à l'ONEM. Ils sont au CPAS avec d'autres règles et donc d'autres contrôles. Et d'ailleurs, les économistes de l'Université catholique de Louvain le confirment, contrôler la recherche d'emploi, ça marche, les gens retrouvent du travail plus vite, rien qu'avec la menace du contrôle. Mais ça marche d'autant mieux, c'est vrai, qu'il y a des offres d'emploi, et c'est ce qui fait que ça marche mieux en Flandre qu'ailleurs. Et d'après ces mêmes chercheurs, le gain reste modeste par rapport à ce que coûte l'assurance chômage. Bref, l'idée de Georges-Louis Boucher n'a rien d'absurde, que du contraire, mais avant de ressortir le tampon, ça vaut la peine de se rappeler pourquoi on l'a rangé il y a 20 ans et de regarder ce qui, dans les outils d'aujourd'hui, n'est peut-être pas utilisé à fond.
2: CBC Banque et Assurance. 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
0: Et voici le journal de 8 heures avec Maxime Maillet.
9: De nombreuses écoles resteront fermées à Liège aujourd'hui. La cité ardente a pris cette décision après les débordements et les actes de vandalisme d'hier. Jordan Bardella, toujours plus en difficulté, le président du Rassemblement National, est accusé d'avoir écrit des messages antisémites. Le Français nie, mais le site Mediapart sort de nouvelles preuves. Bonjour à toutes et tous, pas mal d'élèves liégeois sont déjà en week-end, ils n'ont pas école aujourd'hui, leur établissement est fermé, toutes les écoles secondaires de la ville et du réseau libre préfèrent garder leurs portes fermées par mesure de sécurité après les violences d'hier. Des jeunes ont manifesté pour réclamer plus de moyens pour l'enseignement, ce mouvement spontané a dégénéré par endroits, ce que déplore l'échevine de l'enseignement Julie Fernandez-Fernandez.
10: Certains nous parlaient de piquets pacifistes et il y en a eu avec des élèves qui ont eu un parfait respect pour leurs camarades de classe, pour les enseignants et pour les bâtiments, en simplement exprimant un mécontentement et des revendications, ce qui me paraît presque même sain dans le chef d'adolescent. Mais on nous a indiqué aussi qu'il y avait peut-être une organisation des dynamiques plus violentes et de casseurs, et c'est ça qu'on a voulu éviter avec la fermeture, en tout cas pour se donner le temps d'organiser les choses pour les jours à venir.
9: Une interview de Barbara Schall. Cette colère liégeoise, elle prend ses racines aussi en France. Le mouvement de blocage des lycées et des universités devrait se poursuivre aujourd'hui. Classes surpeuplées, écoles insalubres, professeurs absents, non remplacés. Les jeunes français réclament plus de moyens pour l'éducation nationale. Mais après des violences et l'interpellation de près de 2000 personnes hier, les manifestations sont interdites aujourd'hui aux abords des écoles fermées. 400 établissements garderont porte close ce vendredi dans l'Hexagone. Chez nous, un week-end studieux pour les gouvernements fédéral, bruxellois et wallon. Ils vont plancher sur leur budget pour l'année prochaine. Au fédéral, Bart De Wever recherche toujours 10 milliards d'euros. Le Premier ministre qui convoque aussi ce matin un Conseil national de sécurité. L'organe réunit les services de sécurité du pays. Cette réunion est consacrée aux menaces hybrides comme les vols de drones au-dessus de sites sensibles, les cyberattaques ou la désinformation sur les réseaux sociaux. Un clic et c'est payé. Mastercard lance aujourd'hui Click to Pay et emboîte le pas à de plus en plus d'applications. Ces modes de paiement rapides et sécurisés plaisent beaucoup aux jeunes, Alison Delpierre.
11: Charlotte effectue la majorité de ses achats en ligne.
12: Je dirais 75%.
11: Et tout va de plus en plus vite.
12: C'est vrai qu'à certains moments, c'est facile lorsque c'est des sites dans lesquels on a confiance, mais des fois, ça va peut-être un peu trop vite et ça peut peut-être pousser un peu trop de consommation aussi.
11: Une idée que partage Ingrid.
13: Ça donne plus le temps de la réflexion et du coup, ben, ça peut engendrer des dépenses pas raisonnées ou raisonnables.
11: Même si elle n'est pas toujours rassurée.
13: À chaque fois que je le fais, je me dis, mais est-ce que tout est sécurisé en fait ?
11: Et c'est tout l'enjeu aujourd'hui, sécuriser les paiements. Et ça, Mastercard l'a bien compris. Ingrid Poncin, professeure de marketing à l'UC Louvain.
14: Vous avez plus de 30%, voire 35% de la population qui est encore très inquiète par rapport à l'utilisation de ces données privées, données bancaires. Là, un système comme ça, vous ne devez plus entrer vos données bancaires. Elles sont protégées. Si le site est piraté, vos données bancaires ne seront pas disponibles. Vous avez en plus l'assurance liée à la carte de crédit. Donc ça, c'est de nature à rassurer le consommateur.
11: Un processus qui entend aussi vous pousser à finaliser vos achats, puisque 28% des consommateurs abandonnent leurs transactions si le processus de paiement est trop lent et complexe.
9: Et l'an dernier, les Belges ont dépensé plus de 18 milliards d'euros en ligne. Comment contrer la flambée des prix des carburants ? Les 27 pays de l'Union européenne se réunissent ce matin et les États-Unis mettent la pression. Pour le gouvernement américain, l'Europe n'en fait pas assez. Ils demandent aux Européens de puiser dans leurs réserves et de lâcher davantage de carburant sur le marché pour faire baisser la pression. En France, les taux se resserrent autour de Jordan Bardella, le président du Rassemblement national, et est accusé d'avoir écrit des messages antisémites en 2013. C'est ce qu'a révélé Mediapart dans une enquête publiée lundi. Jordan Bardella nie en bloc, mais le média d'investigation a publié de nouvelles preuves hier. Hugo Devoye, les journalistes ont authentifié les messages antisémites.
15: Oui, afin de prouver que ces messages écrits sur Facebook en 2013 n'avaient pas été modifiés par l'intelligence artificielle. Par exemple, Mediapart est donc remonté jusqu'à Meta, la maison mère de Facebook qui a certifié l'existence de ces messages.
9: Alors l'autre question, Hugo, c'est comment être sûr qu'il s'agit bien de Jordan Bardella lui-même derrière ce compte Facebook ?
15: Eh bien, tout d'abord, rappelons qu'en 2013, Jordan Bardella, il n'a que 17 ans. Il n'est pas une personnalité publique. Peu probable qu'un faux compte portant son nom circule sur les réseaux. Mais Mediapart va plus loin. Les détails fournis dans ces messages laissent peu de place au doute. Pour Fabrice Arfi, journaliste à Mediapart.
16: Jordan Bardella livre un nombre d'anecdotes incroyables. Les anecdotes qui sont livrées vont être confirmées 11 ans plus tard par un certain Jordan Bardella, exactement les mêmes, dans un livre, une autobiographie qui s'appelle « Ce que je cherche ». Bon, bah, nous, on a trouvé.
15: Le Rassemblement National et son président continuent de nier en bloc. Ces preuves n'en sont pas et ne tiendront pas une seconde devant un tribunal, affirmait hier soir Jordan Bardella.
9: Et le président du RN a porté plainte pour faux et usage de faux, en plus d'une autre plainte pour diffamation. En football, les Diables Rouges sont de retour en Ligue des Nations. Après la victoire face à l'Italie et la défaite contre la France, les Belges sont face ce soir à la Turquie, à Liège, à Sclessin. Et dans les buts, ça sera Sennel Lammens. Il a pris le relais de Thibaut Courtois, absent. Le gardien de Manchester United est un peu agacé de la comparaison et il ne veut plus non plus entendre parler de son erreur face à l'Espagne en quart de finale de la dernière Coupe du Monde.
17: J'en ai un peu marre qu'on parle toujours de cette phase à la Coupe du Monde. Je préfère ne plus y accorder d'attention, d'autant que je joue des matchs importants pour moi. Je suis heureux de pouvoir montrer ce dont je suis capable pour aider l'équipe. À propos de Courtois, on n'en parle pas, car le plus important, c'est de parler des joueurs qui sont présents ici. Il faut rester focus, car je le répète, ce sont des matchs importants. Et je veux surtout montrer combien je suis important moi-même pour l'équipe. Ce qui arrivera dans le futur, je ne sais pas. On verra bien, mais maintenant, je reste concentré pour faire de mon mieux lors du match qui arrive.
9: Des propos recueillis par Vincent Langenries. Toujours en football, en Ligue des Champions féminines, lourde défaite d'hôte vers les Louvains. Les Louvanistes se sont inclinés 5-0 en déplacement au Paris Saint-Germain. Voilà pour les infos, belle journée à notre écoute.
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18: Denis Collard, bonne journée à tous. Mis à part quelques bancs de brume et de brouillard susceptibles de se former en tout début de matinée, eh bien, le ciel est bien dégagé. On est de retour avec un temps calme et sec pour aujourd'hui. Et le soleil va s'employer à faire remonter les températures qui étaient un petit peu fraîches ce matin avec un ciel dégagé. Là où il y a un petit peu de brume, il faudra parfois patienter jusqu'en fin de matinée pour que cela se dissipe. Mais sinon, d'une manière plus généralisée, le soleil sera donc déjà bien présent avec tout au plus en cours de journée. Quelques voiles nuageux d'altitude, voire quelques cumulus de beau temps qui bourgeonnent en cours d'après-midi. Peu ou pas de vent pour aujourd'hui et des températures de 18 à 20 ou 21 degrés. Pas de grand changement pour ce week-end, un risque de quelques brumes matinales, ensuite un soleil généreux et des températures douces.
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0: Avec Nicolas Blanc, mon micro, Éric Watieux à la technique. Et vous le savez, le vendredi, dans la grande matinée, nous avons un invité. Alors notre invité, il est passé hier par nos studios, nous l'avons enregistré, c'est Ettore Pagano. Ettore Pagano, vainqueur de la dernière édition du concours Reine Elisabeth, consacré, vous le savez, au violoncelle. Ettore Pagano, qui sera ce dimanche à Wavre à 18h à la Sucrerie pour le concert de clôture du Festival Musique 3. Alors, Ettore Pagano, la première chose que je lui ai demandé, c'était bien sûr de savoir comment il en était arrivé à présenter le concours Reine Elisabeth et quelle était la notoriété du concours Reine Elisabeth en Italie. C'est pas une notoriété seulement en Italie, c'est dans le monde entier. Ce qui est spécifique en Italie, c'est qu'on n'a pas évidemment un concours comme ça qui est connu de tout le monde. Et que tout le monde peut regarder à la télévision.
2: I concorsi in generale sono molti di meno rispetto a paesi anche che hanno trasmesso questo concorso
0: come en Italie, je sais qu'en France ils ont parfois retransmis des épreuves du Reine Elisabeth, mais pas du tout en Italie. Donc c'est très important d'avoir ça pour transmettre la culture. La première fois que j'ai commencé à y penser, c'était il y a environ 2 ans et demi.
2: Et
0: puis pas mal de temps s'est passé. Je dirais que quand vraiment je m'y suis mis, c'était à l'été 2024. À ce moment-là, j'ai commencé à regarder le règlement, les exigences. C'est un concours encore nouveau, c'est seulement sa 3e édition. Mais en même temps, il a la notoriété liée aux autres concours Reine Elisabeth. Et puis comme le concours Tchaïkovski de Moscou, suite à l'exclusion de la Russie, n'est plus vraiment pertinent, ce Reine Elisabeth devient le plus important. Alors, pour le violoncelle, je crois que maintenant, pour tous les violoncelles, on considère que c'est vraiment un des concours les plus importants. Il y a une aura autour de ce concours liée à sa longue histoire, au fait qu'il a été fondé en 1937 par une reine et par un grand musicien du siècle passé. C'est quelque chose d'assez incroyable.
2: Insieme a un grandissimo musicista del secolo scorso. Quindi guardando anche proprio al programma, io credo che
0: faceva le programme. C'est un concert qui me convenait plutôt bien parce que il y a une place pour la musique contemporaine et je m'en sors pas trop mal en musique contemporaine.
2: La musique contemporaine, credo che sia forse uno dei migliori metodi per distinguere.
0: C'est d'ailleurs une des meilleures façons de distinguer les capacités d'un artiste. Alors il y a aussi ce passage à la chapelle avec l'obligation d'apprendre en une semaine.
2: Non avrai mai il tempo di studiare che avevi quando eri un ragazzino.
0: Une nouvelle œuvre. On n'aura jamais le temps d'étudier une nouvelle œuvre dans notre carrière comme on l'a ici pendant une semaine. Quand on est dans la carrière, on doit travailler dans les avions, dans les trains. Tandis qu'ici, il y a vraiment la possibilité de se confronter complètement à une nouvelle œuvre.
2: C'è veramente di tutto dentro, anche sono stato molto contento che hanno proposto.
0: J'étais très content de pouvoir avoir aussi de la musique nouvelle mais pas contemporaine, et notamment le concerto d'Anton Kraft que j'ai joué en demi-finale.
2: Come repertorio classico tendiamo a suonare solamente Haydn.
0: Dans le répertoire classique d'habitude on ne joue que les concertos de Haydn. Et moi, j'ai découvert ce concerto de Kraft. Il y avait aussi celui de Hoffmann et celui de Michael Haydn, mais celui de Kraft était le plus difficile. Et puis, c'est aussi celui qui a l'homme qui a créé le concerto de Haydn.
2: Je suis content d'avoir pu jouer cette œuvre.
0: Et Comment avez-vous choisi votre programme? Comment avez-vous sélectionné les morceaux? C'est quelque chose de fondamental. Je dirais que peut-être pas plus de la moitié, mais 49% des chances de succès dans un concours comme ça tient au choix du programme.
2: Banalmente puoi suonare
0: si tu prends un programme avec des choses qui ne te correspondent pas exactement, même si tu joues très bien, tu n'as aucune chance.
2: Devi guardarti dentro, molto introspettivamente,
0: être introspectif, regarder en toi-même qu'est-ce qui te va vraiment bien.
2: In certi repertori piuttosto che in altri.
0: Moi, je sais que
2: bisogna capire qual è il tuo punto forte. Io credo
0: che
2: sia
0: quel è mon point fort.
2: La musica russa in generale.
0: Moi, c'est la musique russe en général.
2: Et la musique russe des 20e siècle.
0: J'ai mis l'axe là-dessus, la musique russe du 20e siècle.
2: Con il mio professore, con il mio maestro Jesper Mainz,
0: avec mon professeur Jesper Mainz,
2: fare questi concorsi senza l'appoggio,
0: une certaine expérience,
2: ma un appoggio,
0: si on n'a pas le soutien d'une personne comme ça, on n'y arrive pas pour un concours pareil. Lui, il a déjà préparé des gens qui ont gagné le Tchaïkovski ou qui ont gagné le concours ARD,
2: maintenant
0: qui ont gagné le René Elisabeth aussi. Il m'a énormément aidé.
2: Ecco, con lui ho deciso per filo e per segno il repertorio anche.
0: Par exemple, avec lui que j'ai décidé de jouer des choses moins connues. L'œuvre de Joseph Souk que j'ai joué au premier tour, cette ballade. Joseph Souk était un grand violoniste, mais il a fait aussi des choses très importantes pour le violoncelle.
2: Le
0: concerto de Kraft, c'était peut-être la chose la plus difficile à jouer, parce qu'il est plus difficile que les deux autres qui étaient proposés, le Hoffmann et le Michael Haydn. Mais c'est un concerto
2: qui a aussi quelque chose
0: à voir, parce que avec Haydn, Kraft était le premier violoncelle de l'orchestre de Haydn, et c'est lui qui a joué le concerto de Haydn, le Ré majeur. Et puis c'est aussi le premier qui a joué le triple de Beethoven. C'est d'ailleurs pour ça, dans ma cadence, que j'ai mis des extraits de Haydn et de Beethoven. C'était un petit clin d'œil, les gens ne l'ont peut-être pas remarqué, mais voilà, j'aimais bien cette idée.
2: Et puis après
0: Kraft, en demi-finale, j'ai joué Schnittke, qui est un compositeur que j'aime de plus en plus, je me sens de plus en plus proche de sa musique. Et puis, évidemment, il y avait le Prokofiev en finale.
2: C'était pas évident comme
0: choix, parce que c'est pas tellement une œuvre qui fait gagner.
2: C'est
0: une œuvre qui a eu une histoire tortueuse. On sait que la première édition avait été créée par Rostropovitch, et puis Prokofiev lui a demandé de le retravailler. C'est ainsi qu'est née la symphonie concertante.
2: C'est
0: une histoire complexe, mais à la fin, je pense que c'est une des œuvres les plus réussies et les plus complètes. C'est plus difficile, mais c'est plus complet dans la diversité des émotions qu'on peut apporter.
2: Et puis,
0: voilà, il faut pouvoir tout montrer dans cette œuvre.
2: Alors,
0: il faut aussi tenir la distance physiquement.
2: Je crois que c'est un de mes
0: atouts, c'est la résistance physique.
2: J'ai vu que
0: certains, au final,
2: se
0: désolaient parce que la pièce contemporaine imposée était déjà tellement longue
2: qu'au
0: début de leur concerto, ils disaient qu'ils étaient déjà morts, carrément. C'est une chose à laquelle moi j'ai eu moins de problèmes. parce que oui, j'ai une meilleure forme physique. J'ai continué pendant le concours à aller m'entraîner en salle, à faire de l'exercice. Petites choses comme ça qui peuvent aider.
3: Comment si sentito dopo queste différentes?
0: Comment vous êtes-vous senti après ces différentes étapes? Est-ce que vous étiez sûr d'avoir bien fait et sûr de passer au tour suivant, ou bien vous aviez des doutes?
2: Non, on n'est jamais sûr.
0: Surtout moi, je suis hyper critique de mes performances. J'étais particulièrement stressé au premier tour.
2: Da dentro fuori, cioè suoni pochi minuti con un répertoire
0: on joue
2: anche
0: que quelques minutes avec un répertoire assez particulier.
2: Il
0: y a aussi cette sonate pour deux violoncelles de Boccherini, la pièce contemporaine de Sariao.
2: Poco tempo per dimostrare,
0: on a peu de temps pour montrer ce qu'on peut faire. Or, il faut vraiment montrer à ce niveau-là. On essaie d'être dans sa bulle, mais en même temps, il faut être performatif. Il y a tant de très bons violoncellistes qui sont là. Il n'y en a qu'un sur trois qui va passer. Donc, il faut convaincre.
2: Ma dopo aver passato il primo round,
0: maintenant, une fois que j'ai eu passé le premier tour, je n'ai jamais été complètement content de moi, bien sûr, mais quand même, et maintenant avec le recul du temps, je suis moins critique. À ce moment-là, j'étais très critique de ce que j'avais fait.
2: Ero insomma ipercritico nei confronti di qualsiasi piccola cosa.
0: Sur le moment même, j'étais hyper critique pour chaque petit détail. Mais voilà, maintenant.
2: Quindi ecco la semifinale. Comunque non ero sicuro di passare.
0: J'étais pas sûr de passer, mais voilà. Au moment de l'annonce,
2: mi aspettavo molto oggettivamente un premio, magari che fosse il quarto, il quinto.
0: En finale, je pensais d'abord que je pourrais être le quatrième. Le cinquième, j'étais content, mais pas au point de me dire que j'allais être premier. Et puis il y a ce moment incroyable de l'annonce des résultats par Monsieur Le Dur, et nous, les 12 lauréats, on est backstage dans cette salle, assis en cercle, on se regarde, ou alors on regarde ses pieds.
2: Il
0: y en a qui sont très relax, il y en a qui sont très tendus. Moi, je crois par nervosité, je riais. J'avais l'air presque trop sûr. Peut-être qu'inconsciemment, il y avait quelque chose qui m'annonçait que c'était possible, mais je ne voulais pas. Pas y croire moi-même.
2: Però questo dimostra che secondo me l'umiltà è una cosa fondamentale in concorso.
0: Ça démontre que l'humilité est quelque chose d'essentiel dans un concours comme ça. Je dirais même de la vie en général, dans la vie d'un musicien. Tu peux essayer d'arriver à être le meilleur, mais tu ne dois jamais penser que tu l'es.
2: Quello che ho pensato, magari non è proprio elegante da dire, ma ho pensato che
0: c'est peut-être pas élégant de le dire, mais je me dis ok, c'est ce que évidemment, cette première place, c'est ce que je voulais. Rien en dessous ne m'aurait satisfait. Évidemment, mais tout le monde qui arrive à un concert veut gagner. C'est la dure loi de la jungle.
2: Sì, naturalmente tutti devono essere contenti di qualsiasi premio perché già solo arrivare in finale.
0: Tout le monde doit être content de n'importe quelle place qu'il obtient, parce que déjà être dans les 12 finalistes d'un concours qui n'a lieu que tous les 4 ans, on est dans les 0,00005% de violoncellistes qui atteignent ça. Mais voilà, quand on y va, on veut vaincre.
2: Almeno non c'era secondo premio che teneva.
0: Alors, tra i premi, parmi les prix que vous avez reçus, il y a ce fameux violoncelle Goffriller de Casals. Comment est cet instrument?
2: Fantastico.
0: Il est fantastique. La première fois que je l'ai essayé, c'était le lendemain de la remise des prix.
2: C'était
0: hallucinant de voir faire ça entre deux interviews.
2: Je
0: remercie beaucoup la Fondation Casals, parce que c'est eux qui ont eu cette idée brillante de proposer au concours de prêter ce Goffriller au vainqueur du concours.
2: Di fondamentale importanza perché
0: c'est d'une importance fondamentale.
2: Cet
0: instrument a évidemment une valeur intrinsèque.
2: Un très bel instrument, mais il a aussi une valeur
0: patrimoniale,
2: historique,
0: dans l'histoire du violoncelle. Si on fait l'arbre généalogique du violoncelle, on remonte au 16e, 15e, on se dit que voilà, Casals, c'est quand même le premier qui a véritablement donné au violoncelle sa crédibilité de soliste aux côtés du piano et du violon.
2: C'est après Casals que les gens ont commencé à considérer le violoncelle comme un instrument aussi important.
0: Il faut se dire quand même, avant, et Beethoven et Brahms avaient essayé d'écrire des concertos pour violoncelle et ils n'y avaient pas réussi. Ils en avaient fait un triple et puis un double concerto. Et puis après Casals, qui a aussi enregistré Bach. Ce Gofrillor a une puissance déjà incroyable, plus de puissance que d'Estradivarius. Donc, pour moi, c'est un instrument parfait parce qu'il y a cette résonance, mais il y a aussi cette puissance pour jouer en soliste. Un son direct et presque électrique, je dirais. Je suis très content de pouvoir le jouer. Et vous le jouez toujours maintenant, ou bien vous gardez aussi d'autres instruments et vous variez selon les répertoires?
2: Non,
0: je varie. Aussi parce que c'est un instrument magnifique, mais qui ne se prête pas à tous les instruments. On ne peut pas jouer Haydn avec cet instrument-là, ce Gofrillor. Shostakovich aussi, la musique du 20e ou la musique contemporaine du 21e siècle, ne va pas convenir non plus. Il faut changer d'instrument. D'ailleurs, la Fondation me l'a dit. Il y a des règles dans l'usage de ce violoncelle. C'est un instrument historique. Il ne faut pas commencer à frapper avec l'archet sur la caisse.
2: Ou
0: le gifler avec la main ou des choses comme ça. On le fait dans certaines œuvres contemporaines. Puis il y a des règles très strictes de pays dans lesquels je ne peux pas l'emporter pour des raisons climatiques parfois ou pour des raisons de guerre. Des raisons politiques. Il y a une série, il y a plus de pays dans lesquels je ne peux pas l'emmener que de pays où je peux le jouer.
2: Quindi adesso sto chiudendo anche
0: mais voilà.
2: Anche con il supporto della Fondazione
0: Maintenant,
2: Casals,
0: sto chiudendo il supporto della Fondazione Casals,
2: che è importante, ma anche quello che ho suonato in concorso,
0: je peux aussi choisir ce que je joue avec le Gofrillor ou avec d'autres instruments.
2: Oggettivamente avevo la possibilità di due
0: j'avais la possibilité pour le concours d'avoir deux instruments anciens et puis j'ai préféré garder mon instrument qui est un instrument moderne.
2: Aveva una energia, un impulso vitale,
0: une impulsion vitale incroyable,
2: che è il leggendario Stradivari di Rostropovich.
0: Quindi, même que si è comparable au Duport che Rostropovich avait joué à un moment.
2: Casals, il nuovo strumento, saranno i miei strumenti con cui suonerò.
0: Voilà, mais disons, avec le Casals maintenant, j'ai un choix formidable. Alors, dernière question, dimanche, vous jouerez à Wavre, au Festival Musique 3, le concerto de Friedrich Gulda, je suppose sur votre instrument moderne. Pouvez-nous dire quelques mots sur ce concerto? C'est un concerto que j'ai déjà joué deux fois. Non, en fait, beaucoup plus que deux fois. Exactement. Au moins cinq fois, je pense. C'est un concerto qui est très divertissant, très éclectique. Chaque mouvement est complètement différent des autres.
2: Une
0: cadence très difficile mais très intéressante.
2: Une cadence où
0: tu as la possibilité d'improviser, ce que moi j'aime beaucoup. Mais chaque mouvement a un style différent.
2: Nei madrigali del Rinascimento,
3: ça va du madrigaux de la Renaissance à un groupe pop rock des années 70.
2: Ti trascina, è un viaggio nel tempo,
3: un concerto qui permet un voyage dans le temps, dans l'histoire de la musique.
2: Tra l'altro, credo che sia un pezzo anche quasi.
3: Je pense aussi que c'est un concerto.
2: Accompagnamento da poema sinfonico, vorrei quasi dire,
3: che è presque un accompagnement de poème symphonique.
2: Essendo un viaggio, ci sono numerose storie che puoi raccontare.
3: Il y a des histoires qu'on peut raconter
2: à
3: travers ce concerto. J'ai vu d'ailleurs que maintenant il y a quelqu'un qui l'a mis en scène, ce concerto, avec même des décors. Là, c'est plus presque de l'opéra que du poème symphonique.
2: Mais c'est
3: extrêmement intéressant parce que c'est une musique divertissante avec un accompagnement opéristique.
2: C'est
3: très difficile à jouer.
2: Contento di riproporlo dopo.
3: Je suis content de pouvoir le jouer après 3 ans où je ne l'avais plus joué.
2: Ça
3: sera une expérience inoubliable. En plus, j'aime beaucoup la Sucrerie. C'est vraiment un très bel endroit, une très belle salle.
2: Donc
3: je me réjouis, je suis impatient de jouer ça pour Musique 3, cette œuvre fantastique. Merci beaucoup.
0: Voilà, Ettore Pagano qui sera dimanche au Festival Musique 3 à 18h à Wavre, à la Sucrerie, pour jouer ce concerto de Friedrich Gulda. Et Ettore Pagano qu'on va retrouver ici enregistré en demi-finale au concours Reine Elisabeth avec les variations sur un thème de Rossini de Bohuslav Martinu.

0: Voilà, Ettore Pagano enregistré en demi-finale du concours Reine Elisabeth au mois de mai dernier avec Naoko Sonoda au piano dans ses variations sur un thème de Rossini de Bohuslav Martinu. Ettore Pagano qui sera donc, je l'ai déjà dit, je le redis une fois encore, en finale du concours Musique 3, du Festival Musique 3, ça c'est un joli lapsus, Festival Musique 3 dimanche à 18h à la Sucrerie de Wavre. Il est presque l'heure de retrouver Pierre Solo et ses humeurs. Bonjour Pierre, de quelle humeur êtes-vous aujourd'hui ?
1: Bonjour Nicolas, ben, ça y est, Musique 3 a 65 ans et un jour, on fêtait hier les 65 ans de notre chaîne dédiée à la musique classique. Aujourd'hui, quand on a 65 ans dans nos pays occidentaux, on est jeune, on pète la forme, on est à l'aube d'une décennie ou deux consacrée au rock'n'roll, au rêve party et au débordement pris à pic. C'est ça le bonheur de la science et des progrès de l'espérance de vie. Alors, c'est évidemment tout ce qui est en Musique 3, hein, celle que l'on ose encore appeler la vénérable, mais qui, si elle est encore le refuge radiophonique d'auditeurs et d'auditrices assommés par les publicités sur d'autres chaîne n'en est pas moins en mue, transformant la musique classique en un matériau débauché, séducteur comme l'était Aldo Maccione et ambitieux comme Gordon Gekko dans le Wall Street d'Oliver Stone. Oui, Wall Street, le pognon, voilà Nicolas, ce qui manque encore à notre chaîne bien aimée malgré ses 65 ans, bien sonnée, du fric, un maximum de fric pour porter toute cette musique classique au firmament des nécessités de ce monde. Vous imaginez nos 8 milliards 300 millions de terriens drogués à la musique de Mozart, de Ravel et de Jean Baraquet. Voilà ce que nous voulons désormais à Musique 3 créer. L'algorithme sublime, celui qui agira comme l'héroïne mais sans passer par la veine, en visant directement l'oreille et le cœur à coups de concerto, de suites de Bach et de variations sérieuses. Un jour viendra, Nicolas, où la terre entière se roulera dans le ciel pour obtenir sa dose de classique. Et c'est à ce moment-là que ce que l'on appellera désormais le cartel Musique 3 distribuera gratuitement via ses dealers que nous sommes des giclées de musique d'abord aux plus nécessiteux jusqu'aux plus dominants. Oui, Nicolas, ce jour viendra, mais gratuitement, parce que Musique 3, c'est le service public. C'est toute une production qui s'acharne des nuits entières pour livrer au monde son travail sincère. Que le monde le rejette ou qu'il l'absorbe, peu importe, il est là, à disposition, gratuitement, à disposition de tout le monde, et vraiment tout le monde. La radio vole dans les airs, plane sur les ondes et dispense sa musique, plus ou moins bienfaitrice, mais toujours interpellante, nourrie des voix chevrotantes ou diablement sensuelles de notre joyeuse équipe. 65 ans, Nicolas, 65 ans que le troisième programme règne sur le bas des audiences, raclant le fond des parts de marché sans sourciller, sans dévier de sa mission, parce que les audiences, on s'en fout. Ce qui compte, c'est de remuer la lumière et la musique, parce qu'il suffit d'un seul auditeur, d'une seule auditrice qui soit un jour transformée par une musique, par une histoire qu'on lui aura racontée. Et bien, pour cet auditeur, cette auditrice, pour ce jour-là, pour ce moment-là, ces 65 ans auront pris tout leur sens. C'est ça, le service public, travailler jusqu'au miracle, quoi qu'il arrive, quoi qu'on en pense, sans laisser les jugements des tristes cires de la rentabilité perturber un seul instant notre mission. Nicolas, je vois l'avenir de notre chaîne grandiose comme une montgolfière, si peu dans la nacelle, mais sans cesse à faire jaillir le feu jusqu'à élargir l'horizon. Un jour viendra, dans quelques années, dans quelques mois, dans quelques jours, où des kilos de dollars se poseront sur nos bureaux et ces dollars se transformeront en musique raffinée, enfin documentaire, en podcast décapant. Du haut de la tour Reyers, un muezzin hurlera son appel et des milliards de fidèles cesseront tout pour chanter du Bach en écoutant Musique 3. C'est certain, on est reparti pour 65 ans au moins. Bon. Sinon, dans l'actualité, signalons quand même que hier matin, Beaux-Arts a appris que la communauté flamande supprimait leur subside de 740 000 euros. Voilà. Me serais-je trompé ? La musique et les arts auraient-ils moins le vent en poupe que ne le laissent supposer les réjouissances de nos 65 ans ?

0: J'ai regardé par la fenêtre et j'ai cru un instant qu'il neigeait sur Bruxelles ce matin.
1: Entre nous, hein, c'est le titre de cette pièce de Leroy Anderson, le BBC Concert Orchestra, qui était dirigé par Leonard Slatkin, Nicolas.
0: Merci Pierre. Alors je suppose, après ce que vous avez raconté, que vous avez reçu un gros paquet de dollars pour sélectionner le choix Musique 3 de cette semaine.
1: Des milliards, et celui qui m'a donné le plus, eh bien je l'ai choisi. Non, pas du tout, ça ne se joue évidemment pas au pognon qu'on reçoit. C'est un beau disque qui nous attend la semaine prochaine. En tout cas comme disque qui essaimera dans toutes les émissions. C'est le dernier disque de l'enfant terrible du violon, hein, Dmitri Smirnov, qu'on avait justement découvert lui aussi au concours Reine-Elisabeth comme votre invité du jour, mais qui lui n'avait pas passé la demi-finale avec ses propositions rocambolesques mais diablement créatives. Il publie ici, chez Fuga Libera, Stranger Sainton. Sainton, ça fait référence à ce violoniste français du 19e siècle, Prosper Sainton, que je ne connaissais pas, qui a fréquenté Berlioz, Wagner, etc.
0: Et puis aussi. Il venait de Provence ?
1: Eh ben, c'est presque ça, mais je ne sais pas. Sainton, Sainton peut-être. Quoi qu'il en soit, il jouait un instrument, un Guarneri del Gesù, qui portait son nom, enfin presque, hein, le Sainton Betty. Et c'est cet instrument que joue Dmitri Smirnov sur ce disque. C'est un instrument de 1744, donc il lui a mis des cordes en boyau. Et c'était parti pour jouer toute cette musique qui accompagne ce violoniste français du 19e siècle. Donc il y a du Rossini, il y a du Pagani, il y a un peu de tout. C'est très virtuose, c'est brillant, c'est hyper créatif au niveau sonore, il se passe des millions de choses. Et moi, je vous propose peut-être d'écouter un extrait de ce que ce Prosper Sainton composait, un thème italien. C'est évidemment virtuose. Dmitri Smirnov est accompagné par l'orchestre de chambre de Bâle.

0: Voilà un extrait, parce que sinon c'est encore long et ça nous mènera au-delà de 9h. Un extrait de ce thème italien varié pour violon et orchestre de Prosper Sinton. Nouvel enregistrement Dimitri Smirnov avec l'orchestre de chambre de Bâle dirigé par Victor Jacob. C'est un choix Musique 3 pour la semaine prochaine que nous proposait Pierre Solo, et il est l'heure, à 8h45, de retrouver Alphonsa Salamone. Bonjour Alphonsa.
1: Bonjour Nicolas, bonjour tout le monde.
0: Alors, une église pleine à craquer, c'était hier et ce n'était pas un enterrement, c'était au Festival Musique 3 Brabant Wallon.
1: Pas d'enterrement, non, ce n'est pas Mozart qu'on a assassiné, mais plutôt les idées reçues qui entourent le compositeur. Mozart était incarné par Réal Cielé, ça part en fugue, le podcast de Cécile Poss, qu'elle proposait en formule théâtre-concert à l'église Saint-Nicolas de la Hulle, a fait forte impression. Si vous l'avez manqué, jetez-vous sur RTB Fovio pour écouter le podcast et guettez le site de Musique 3. Mon petit doigt m'a dit que vous pourrez le voir en novembre à Media Square, le siège de la RTBF à Bruxelles.
0: Et votre petit doigt est généralement bien informé. Alors un festival, c'est parfois une manière de voyager sans faire sa valise. Et on va encore avoir des voyages ce week-end de l'Angleterre aux États-Unis, de l'Espagne à l'Irlande, de la Scandinavie à l'Italie et même dans une forêt mystérieuse peuplée de créatures étranges. Pour terminer cette 8e édition, Musique 3 a encore quelques beaux chemins à nous faire emprunter.
1: Très sommairement, en 3 points, le premier, Songs of Travel, ce soir à 20h à l'église Sainte-Catherine de Plancenoit. Foncez, c'est fantastique, 2 ténors belges, vraiment très talentueux et un magnifique pianiste. Demain, samedi, direction le prieuré de Malève, Sainte-Marie, pour Album d'un voyageur avec le Quatuor Fustier. C'est de la folk irlandaise et scandinave, entre autres. On va danser, on va chanter. Et puis dimanche, grand concert de clôture à la Sucrerie à Wavre, avec celui qui était votre invité il y a quelques minutes, Ettore Pagano.
0: Ettore Pagano, donc, qui jouera ce concerto de Friedrich Gulda. Et dimanche matin, il y a aussi, dans le cadre du Festival Musique 3, quelque chose qui n'est pas uniquement pour les adultes, qui peut commencer même avant que les enfants sachent lire.
1: Carrément pour les bébés, ce spectacle fort et paisible, qui propose une plongée musicale dans le baroque pour les enfants à partir de 18 mois. Donc 18 mois, 2 ans et demi. Deuxième spectacle pour les 2 ans et demi à 5 ans, 4 voix, des métallophones de la musique baroque de Purcell Aramo et Frescobaldi, et puis surtout un univers sensoriel où la musique et le jeu éveillent l'imaginaire. Toutes les infos pratiques sont sur le site festivalmusique3.be.
0: Et si vous avez envie encore de faire un bout de chemin avec Musique 3, toutes les informations donc sont sur ce site. Et vous avez prévu de terminer ce dernier agenda du festival par une œuvre au programme du Quatuor Fustier. C'est le fameux Quatuor américain de Dvorak qui imite le train Dvorak qui était un train spotter compulsif.

le formidable quatuor Hagen dans le non moins formidable quatuor américain d'Antonin Dvorak. À 8h54 sur Musique 3, voici une pièce de musique classique, pas tout à fait classique, ou de musique rock, pas tout à fait rock. C'est vraiment à la croisée des deux. C'est une œuvre qui est sortie un 2 octobre. C'était en 1970, cela fait quand même 56 ans. Et c'était une pièce totalement incroyable de Pink Floyd. C'est l'album Atom Heart Mother qui, pour ceux qui connaissent un peu Pink Floyd, est l'album avec la fameuse vache. Et c'est la pièce qui tenait toute la première partie du disque, puisqu'à l'époque, on était encore dans des disques vinyles, donc on pouvait faire des morceaux de maximum 24-25 pardon, minutes, ce qui est le cas ici. Œuvre, vous allez l'entendre, en tout cas, on va entendre le début, qui semble tout à fait sortir du monde de la musique classique avec un orchestre. Il y a des chœurs qui viennent également dans cette œuvre. Le fameux John Aldiss Choir, qui était un chœur qu'on entendait beaucoup aussi dans les disques classiques à l'époque. Pink Floyd s'était allié avec un musicien appelé Ron Gieson, qui était lui aussi à la croisée entre ce qu'on appelait alors le rock progressif et la musique classique. Et l'œuvre a été après utilisée pour un ballet de Roland Petit, par exemple, et puis a pris le chemin des salles de concert. Moi, je me souviens avoir vu cette œuvre jouée par l'ancien orchestre de la VRT sur la scène de Beaux-Arts à Bruxelles. Et il y a comme ça une série de salles classiques qui ont, sans vergogne, repris ce morceau de Pink Floyd. Alors, le voici, en tout cas, en voici le début.

0: Voilà, c'est incroyable. Atomath, Mother de Pink Floyd en 1970. C'était un 2 octobre. Merci à Eric Wathieu qui a réalisé cette première partie de la grande matinée. Je passe le micro à Alphonsa Salamone pour la suite.
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0: Et on retrouve Maxime Maillet pour le journal de 9h.
6: Le week-end commence plus tôt pour des élèves liégeois. Plusieurs écoles sont fermées dans la cité ardente suite au débordement d'hier. Un conseil national de sécurité est au programme du jour. Il sera question des menaces hybrides en Belgique, comme le survol de drones, les cyberattaques ou la désinformation sur les réseaux sociaux. Troisième match pour les Diables Rouges en Ligue des Nations. Après l'Italie et la France, les Belges sont face à la Turquie. Bonjour à toutes et tous. Les élèves du secondaire n'iront pas tous à l'école aujourd'hui à Liège. Des écoles du réseau libre et communal sont fermées. Cette décision est liée au débordement d'hier lors d'une mobilisation spontanée d'élèves, Fiorine Michaud.
7: Oui, en marge de la mobilisation, certains jeunes ont jeté plusieurs projectiles et fumigènes sur la police et ont également dégradé du matériel urbain. La police a donc procédé à l'arrestation de 6 adolescents hier. Une situation qui a amené une partie des écoles de la ville de Liège à fermer leurs portes ce matin. Mathias Tissens est directeur général de Sainte-Véronique, une école du réseau libre qui, elle, restera ouverte.
8: Hier soir, il y a eu une réunion donc de toutes les écoles libres de la zone de Liège. Hier, la police de Liège qui nous a téléphoné nous a simplement demandé de faire rentrer tout de suite les élèves à l'école quand ils arrivaient dans la rue de l'école.
7: Des rassemblements pacifiques ont déjà commencé devant quelques écoles ce matin suite à plusieurs nouveaux appels à manifester sur les réseaux sociaux. Les jeunes réclament entre autres des classes moins nombreuses, plus de professeurs ou encore une école accessible à tous. Ce mouvement spontané survenu hier à Liège n'est pas sans rappeler les récentes manifestations et des professeurs de la Fédération Wallonie-Bruxelles qui s'opposent depuis plusieurs mois aux mesures d'économie dans le secteur.
6: Fiorine Michaud avec une interview d'Olivier Tunus. Ce mouvement de colère, on le retrouve aussi en France. Le blocage des lycées et des universités devrait se poursuivre aujourd'hui. Les jeunes réclament eux aussi plus de moyens pour l'éducation nationale. Les manifestations sont interdites aux abords des écoles fermées. 400 lycées garderont porte close ce vendredi dans l'Hexagone. Le ministre français de l'Éducation doit aussi rencontrer syndicats et associations lycéennes. Chez nous, un week-end studieux pour les gouvernements fédéral, wallon et bruxellois avec des réunions pour trouver un budget pour 2027. Au fédéral, Bart De Wever recherche toujours 10 milliards d'euros à dégager à l'horizon 2029. Le Premier ministre qui a rendez-vous aussi au Conseil national de sécurité ce matin, une réunion avec plusieurs ministres et les services de renseignement et de sécurité du pays. Cette réunion sera consacrée à la menace hybride, une menace de plus en plus présente en Europe et en Belgique, selon Frédéric Vincina, le patron de la Défense.
9: Une guerre hybride, ce sont en fait des actions qui se trouvent en dessous du seuil d'un conflit ouvert. Ce sont donc des actions dans l'ombre, comme on le voit. Ça peut être des vols de drones à proximité d'installations, ça peut être des coupures de câbles sous-marins, ça peut être aussi de la désinformation qui est injectée sur les réseaux sociaux, du sabotage, donc ça prend différentes formes. Pour le moment, nous voyons surtout ces attaques hybrides dans les pays plutôt à l'Est, hein, pays baltes, Allemagne et autres, mais il ne faut pas croire qu'ici en Belgique, nous sommes intouchables. Nous avons beaucoup de cibles très, très attrayantes. Nous avons l'OTAN, les institutions européennes, Euroclear, des firmes, des ports, des aéroports. Nous sommes aussi l'endroit où tous les renforts de nos pays amis passeront le jour où il y aurait vraiment des problèmes avec les Russes.
6: Le chef de la défense belge interrogé hier dans Jeudi en prime. C'est la dernière ligne droite au procès Hulens devant les assises du Brabant Wallon à Nivelles. Nicolas Hulens est accusé d'avoir assassiné sa belle-mère, Myriam Le Chien. L'épouse du baron Hulens a été tuée par balle à l'âne en 2023. Ces deux dernières semaines, près de 120 témoins se sont succédés à la barre. Stéphanie Van Dreck, vous êtes sur place ce matin. Les plaidoiries commencent.
10: Oui, les plaidoiries des avocats des parties civiles, à savoir la sœur et les enfants de la victime. La dernière partie de la journée sera, elle, consacrée au réquisitoire du ministère public. Lundi, ce sera au tour de la défense de plaider. Toute la question au cœur de ce procès est celle de la préméditation. Nicolas Hulens a-t-il planifié le meurtre de sa belle-mère, Myriam Le Chien, tuée de 6 coups de feu le 23 mars 2023 ? Il a reconnu les faits, il s'est même rendu à la police dans les minutes qui ont suivi. Son psychiatre parle d'un possible débordement émotionnel. Les autres experts entendus cette semaine ont eux estimé qu'il était capable de contrôler ses actes. Un autre témoin a apporté hier un nouvel élément. Il s'agit du responsable du club de tir où l'accusé a dit se rendre ce jour-là son arme sur lui. Or, la réglementation veut que celle-ci soit transportée dans une mallette sécurisée, a rappelé ce témoin. Dans quelques minutes avant les plaidoiries, de nouveaux témoins seront encore entendus. Il s'agit cette fois des derniers témoins de moralité de l'accusé.
6: Stéphanie Van Dreck, depuis la cour d'assises du Brabant Wallon. Comment contrer la flambée des prix des carburants ? Les 27 pays de l'Union européenne se réunissent ce matin. Les États-Unis mettent la pression pour le gouvernement américain. L'Europe n'en fait pas assez. Ils demandent aux Européens de puiser dans leurs réserves et de mettre plus de carburant sur le marché. Les États-Unis ou OpenAI, le créateur de ChatGPT, a exclu 3 de ses chercheurs en sécurité de l'intelligence artificielle. Ils sont accusés de fuite d'informations sensibles. D'après le Wall Street Journal, ces chercheurs soutenaient sur les réseaux sociaux les appels à ralentir le développement de l'intelligence artificielle. En football, les Diables Rouges sont de retour en Ligue des Nations. Troisième match face à la Turquie ce soir au stade de Sclessin. Après la victoire contre l'Italie et la défaite face à la France, les Belges seraient bien inspirés de s'imposer, Manuel Jousse.
11: Deux minutes ont fait toute la différence lundi face à la France. Sans le but de Lycée à la 88e, ça restait 0-0 et avec 4 points sur 6, la Belgique se positionnait déjà bien pour la qualification puisqu'on rappelle qu'une deuxième place de groupe donne droit cette année au quart de finale. Il faut donc rattraper le coup ce soir à Sclessin, dans un stade qui apportera certainement plus de soutien et de chaleur que le Roi Baudouin lundi. L'adversaire, la Turquie, abat déjà sa toute dernière carte après avoir perdu 2 fois à domicile. C'est une équipe qui a déçu à la dernière Coupe du Monde et qui, visiblement, peine à repartir du bon pied. Alors, du côté des Diables Rouges, on peut s'attendre à du changement, minimum 2, puisque Moreira sera suspendu et Lavia préservé vu sa fragilité bien connue. Puis reste l'épineuse question de l'attaquant. Charles de Ketelaar a déçu contre la France alors que Romelu Lukaku n'a joué, lui, que 7 minutes en 2 matchs. Marc Van Bommel prétend qu'il n'y a pas de problème. Lukaku, ce sera à lui de le prouver ce soir en le titularisant.
6: Belgique-Turquie, coup d'envoi à 20h45. Voilà pour les infos. Belle journée à notre écoute.
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12: Merci Maxime. Le prochain flash sur Musique 3, c'est à 10h.
13: Denis Collard, bonne journée à tous. On retrouve un temps sec pour ce vendredi, avec quelques bancs de brume et de brouillard susceptibles encore de se former, notamment sur les reliefs et dans les vallées. Mais d'une manière générale, c'est plutôt un temps bien ensoleillé qui arrive. Là où il y aura un petit peu de brume qui se forme, eh bien, en cours de matinée, elle va se dissiper. Et pour tout le monde, ce sera donc un temps plutôt lumineux pour aujourd'hui, calme et sec, avec tout au plus quelques voiles nuageux d'altitude ou quelques nuages de beau temps qui bourgeonnent. Les températures, très douces pour la saison, iront de 18 en Ardennes à 20 ou 21 degrés dans le centre du pays. Pour la suite, eh bien, on garde un temps toujours aussi sec et ensoleillé pour les prochains jours, avec en prime une belle douceur.
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12: Elle se poursuit jusqu'à 13h, votre belle grande matinée de ce vendredi avec une question du jour. Si vous pouviez faire écouter à un enfant sa première musique, laquelle choisiriez-vous? Et je me permets une petite correction par rapport à ce que je vous ai dit à propos de Forêt Paisible qui se joue samedi matin, au Festival Musique 3 Brabant Wallon. Il n'y a pas de limite d'âge et donc ce sont même les tout nouveau-nés qui peuvent s'y rendre en compagnie de leurs parents. Et vous pouvez faire confiance à ce spectacle qui viendra les cueillir dans l'émotion. Une œuvre qui vous a marqué, une musique que vous auriez aimé découvrir plus tôt ou peut-être tout simplement celle qui donne envie d'écouter la suivante. Justement, quelle œuvre feriez-vous à écouter à un enfant si c'était sa première musique depuis hier? Pour répondre à la question du jour, il suffit de télécharger l'application RTBF Actu, pas besoin de créer un compte. Vous écrivez simplement votre réponse et Vanessa et moi en prenons connaissance. Ou alors vous allez sur musique3.be, vous cliquez sur le bouton réagir et vous nous envoyez votre réponse. Vous pouvez aussi la glisser dans le fil de conversation sur la page Facebook de Musique 3. Et avant de commencer à vous lire, voici la proposition de Jurjen Souting, le programmateur de la suite de La Grande Matinée. La première musique qu'il ferait écouter à un enfant, ce serait ceci.

Vivaldi décrit les vendangeurs qui célèbrent la récolte, puis s'enivrent avant de s'endormir. C'était l'Allegro Molto de l'automne. Troisième concerto des quatre saisons avec Janine Janssen et l'Amsterdam Sinfonietta, la musique que Jürgen Suiting donnerait à écouter à un enfant si c'était la première à laquelle il aurait accès. Dominique nous écrit grâce à l'application RTBF Actu, pour les enfants, je leur ferai écouter l'oiseau de feu de Stravinsky en leur racontant le conte traditionnel russe sur lequel est basé le ballet, le vol des pommes d'or, la capture de la plume, l'aide du loup gris, autant d'histoires merveilleuses susceptibles de passionner les enfants et de nourrir leur imaginaire. Thierry Marie écrit sur la page Facebook de Musique 3, Mozart, la tartine de beurre ou les scènes enfantines de Schumann, le carnaval des animaux de Saint-Saëns pour Edda et pour Jacqueline, la chanson de la pluie dans le film Bambi de Disney. Et je profite en livrant ces messages pour vous remercier toutes et tous qui hier nous avaient envoyé vos bons vœux à l'occasion des 65 ans de Musique 3. Cela nous a fait très chaud au cœur. Toute l'équipe vous remercie. Nicolas Lanier, maintenant, c'est une personnalité assez fascinante de l'Angleterre du XVIIe siècle. Compositeur, chanteur, luthiste, peintre, collectionneur. Il a surtout été le premier Master of the King's Music, autrement dit, le responsable de la musique du roi Charles Ier. Le texte « No More Shall Meads » est de Thomas Carew. C'est une déclaration d'amour poussée jusqu'à l'absurde. Le chanteur imagine que les fleurs, les oiseaux, le soleil et même les étoiles disparaîtraient s'il cessait d'aimer Célia. On l'écoute.

C'était No More Shall Meet de Nicolas Lagnier, un compositeur qui ne fréquentait pas que la cour. Il était aussi très lié à Ruben et Van Dyck. Nous écoutions l'alto Lucille Richardot avec l'ensemble Correspondance et Sébastien Dossé. Vos messages nous parviennent en réponse à la question du jour. Si vous aviez l'occasion de faire écouter sa première musique à un enfant, laquelle choisiriez-vous? Les Kinderszenen de Schumann pour Jean Paul, et vous êtes nombreux à les citer, ou alors le clavier bien tempéré de Bach, nous dit-il. Ce n'est pas très original, mais certainement très efficace. Merci cher Jean-Paul pour votre message, merci à Sandra aussi, qui propose la danse de la fée dragée, extrait du ballet Casse-Noisette de Tchaïkovski. Merci cher Sandra, je dirais aussi carrément tout le ballet, pourquoi pas. Et Lambert, lui, propose la petite musique de nuit de Mozart. Et bien justement, c'est avec Mozart que nous allons poursuivre, et un extrait de l'un de ses quatre grands quintettes viennois de la fin de sa vie.

C'était le deuxième mouvement Allegretto de la 5e symphonie de Chostakovitch avec le Boston Symphony Orchestra et Andris Nelsons. Et nous allons rester en Union soviétique avec le poète Ossip Mandelstam. En 1933, il écrit un poème satirique consacré à Staline. Il le récite à quelques proches. Le texte se met après à circuler. Et ce qui devait arriver arriva. Le poète a été arrêté. Il est finalement envoyé en exil, puis arrêté une seconde fois même, en 1938, et meurt cette année-là dans un camp de transit en Extrême-Orient soviétique. Sa femme, Nadejda Mandelstam, a contribué à préserver son œuvre en la mémorisant, puisque les manuscrits pouvaient être dangereux à conserver, ils ont été détruits, et une partie de la poésie de Mandelstam a littéralement survécu grâce à la mémoire et à la parole de sa femme. Le compositeur Vladislav Schut a mis en musique plusieurs de ses textes. Voici I Sing From a Wet Throat and a Dry Soul avec Katia Kitchigina, soprano, et l'ensemble Oxalis.

C'était « I sing from a wet throat and a dry soul », première des trois mélodies sur des paroles d'Ossip Mandelstam de Vladislav Schut, avec Katia Kitchigina et l'ensemble Oxalis. Dvorak, pour suivre. Il écrit ses impressions poétiques en 1889, en moins de deux mois. 13 pièces pour piano, chacune avec son titre propre. Dvorak avait d'abord écrit ses morceaux sans titre général, et puis il avait demandé conseil à son ami Emmanuel Jvala, critique musicale, pour trouver un nom qui puisse réunir l'ensemble et le présenter d'un seul tenant. Nous allons entendre trois de ces pièces, la danse des lutins, sérénade et bacchanale.

C'était 3 des 13 impressions poétiques d'Antonín Dvořák que l'on écoutait sous les doigts de Leif Ove Andsnes. Moins de 4 minutes nous séparent du carillon de 10 heures. Nous allons les franchir ces minutes avec un extrait du Quatuor à cordes numéro 5 de Félix Mendelssohn interprété par le Quatuor Van Kuyk.

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4: Vendredi 2 octobre, il est 10h, on s'informe avec Robin Duculot.
5: Bonjour à toutes et à tous. À Liège, quelques rassemblements devant les écoles qui sont ouvertes ce matin, mais tout se passe jusqu'ici dans le calme, à part quelques jets de pétards. Il serait environ 400 manifestants. Hier, le mouvement de protestation spontanée des élèves a débordé, notamment dans le quartier de Hors-Château, avec des dégradations et actes de violence. Suite à des appels sur les réseaux sociaux, les autorités craignaient que le mouvement ne s'étende aujourd'hui. Plusieurs écoles ont donc choisi de rester fermées par précaution. Il s'agit de celles qui dépendent directement de la ville et de celles du réseau libre, à une exception près. Ces actions à Liège, elles font évidemment écho aux mobilisations des profs de ces derniers mois, mais également au mouvement de blocage des lycées en France. Depuis lundi, des jeunes réclament dans la rue plus de moyens pour les écoles, de meilleurs locaux, plus de profs. Mais les débordements sont nombreux. La police a procédé à plus de 2000 arrestations dans tout l'Hexagone. Ce matin, un lycée sur 10 reste fermé en France. Chez nous, rendez-vous au Conseil national de sécurité aujourd'hui pour les ministres du gouvernement fédéral. Ils retrouveront autour d'une même table les responsables de la police, de la défense et des renseignements. Les discussions seront consacrées à la menace hybride, la multiplication des incidents comme des sabotages, des cyberattaques ou encore les survols de lieux critiques par des drones. Dans la foulée, ce week-end, les partenaires de la majorité fédérale se reverront pour discuter cette fois du budget et des fameux 10 milliards d'euros à trouver. Le Premier ministre Bart De Wever doit leur envoyer d'ici là une deuxième note. On note que des pourparlers budgétaires sont aussi au menu au niveau wallon, bruxellois et de la Fédération Wallonie-Bruxelles. Enfin, troisième match en 8 jours pour les Diables Rouges après avoir battu l'Italie et perdu contre la France. C'est cette fois la Turquie qui se dresse devant la sélection de Mark Van Bommel. Cette rencontre, elle s'inscrit dans le cadre de la Ligue des Nations et elle se jouera à Liège dans le stade du Standard de Sclessin. Le coup d'envoi, ce sera à 20h45. Voilà pour l'actu, merci de nous suivre.
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4: Merci à vous Robin, prochain rendez-vous de la rédaction de la RTBF dans moins d'une heure à 11h.
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4: Hier, nous fêtions les 65 ans de Musique 3. Et vous, quel âge avez-vous dans votre tête ? Celui de vos souvenirs ou bien celui de vos envies ? Le souvenir flatteur ou réaliste que le miroir vous impose parfois sans vous demander votre avis ? Car l'âge est une drôle de chose. Il compte les années qui passent, mais jamais celles qui nous émerveillent encore, les années qui nous donnent envie de tout recommencer. Et peut-être que vieillir, finalement, ce n'est pas avancer dans le temps, mais continuer à avoir des choses à attendre de la vie.

0: C'était le scherzo, troisième mouvement du quintet en La majeure, Deutsch 667 de Franz Schubert. Vous l'avez compris, c'était la truite, bien sûr, avec Elisabeth Leonskaya et les musiciens du Quatuor Albanberg.
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0: À 13h, nous vous proposerons l'intégralité d'un concert enregistré à Flagey par nos confrères de la VRT. C'était le 23 mars dernier, au piano Alexander Kantorov. Et parmi les œuvres de ce récital, une page particulièrement belle d'Alexandre Scriabine, « Vers la flamme ».

0: L'une des dernières grandes plages pour piano de Scriabine, présentée par Alexander Kantorov à Flagey le 23 mars dernier et enregistrée par nos confrères ingénieurs du son de la VRT. L'œuvre est intitulée Vers la flamme. Et ce concert, vous pourrez l'entendre dans son intégralité cet après-midi à partir de 13h. C'est Laurent Grolus qui vous accueillera.
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0: Dans l'ordre, nous avons écouté The Turning Path de Terry Riley par Blind Men et puis à l'instant, quelques extraits de Ma mère loi de Maurice Ravel, interprété par l'Orchestre Philharmonique de Rotterdam.
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0: En cette veille de week-end, on va un peu parler d'opéra dans le choc des classiques avec Valentine Jongen. Bonjour Valentine.
2: Bonjour Alphonse.
0: Et François Caudron. Bonjour François.
3: Bonjour Alphonse.
0: Allez, je vous donne le choix entre un compositeur ou un personnage. Ce que vous voulez, quel compositeur ou quel personnage d'opéra serait le pire voisin de camping? Je rappelle les scores. Vous avez 3 points François. Valentine, vous en avez 2. Allez-y.
2: Allez, j'y vais. Bon. On est vendredi, Alphonse, François. Déjà hier, on était presque en week-end avec la question jeudredi. Donc aujourd'hui, je vous préviens, je ne réponds plus de rien. Voilà. Alphonse, vous parlez de camping, donc moi, je pense à ça.
4: Alors, on n'attend pas Patrick?
2: Alors, je ne sais pas si vous avez la ref.
0: Mais je sais que c'est un film, mais je vous le confesse, je ne l'ai jamais vu.
2: Ce n'est pas grave, Alphonse. Bien que dans votre culture générale, il faut quand même aller voir Camping, où Franck Dubosc, qu'on entendait ici, incarne donc Patrick, personnage culte du camping. Tout est culte hein, chez Patrick. Son style déjà, un cinglet, un Marcel, des tongs, un maillot moulant. Et puis, il y a les blagues aussi de Patrick.
4: Comme je dis toujours... Christophe Colomb a découvert l'Amérique et moi, j'ai découvert en plastique.
2: Je vous laisse rire, Alphonse. D'accord, je sens votre mot.
0: J'ai découvert
3: un grand film.
0: J'ai découvert en plastique.
2: Découvert.
0: Ok, d'accord.
2: Oui, ça met le temps. C'est très subtil, c'est très fin comme mot.
0: Oui.
2: Vous allez me dire quel est le rapport avec l'opéra?
0: Quel est le rapport avec l'opéra, Valentine?
2: Eh bien, sachez que Alphonse, mon cerveau est capable de grands écarts absolument incroyables. Je suis capable de passer d'un film français totalement bête, on peut le dire, à un opéra contemporain en wallon. La preuve.
0: Il y a un point commun quand même.
2: Bien sûr, puisque La Revanche de l'Arbre, L'Irvenge dit l'aube, de Patrick Le Terme. Eh bien, c'est là que mon cerveau en est arrivé. Hein, je vous l'avais dit, hein, des grands écarts absolument incroyables. Donc, poème, chorale et symphonie créée en 2025, hein, cette partition de Patrick Le Terme. Donc, Patrick, quand vous me dites camping, moi je pense Patrick. Et quand vous me dites opéra et camping, je pense Patrick Le Terme. Pourquoi? Parce qu'en fait, Patrick Le Terme, compositeur donc d'opéra, serait le pire voisin de camping. D'abord parce qu'on n'arrêterait pas de parler du boulot. Hein, vous savez, quand vous partez en vacances avec des collègues pour vous détendre et qu'en fait, vous ne passez votre temps qu'à parler du boulot et des autres collègues. On parlerait musique aussi beaucoup avec Patrick, ce serait très enrichissant. Mais surtout, quand on intitule son opéra La Revanche de l'Arbre, je vous avoue que je n'irai pas planter ma tante à côté de celle de Patrick en dessous d'un arbre.
0: On embrasse Patrick. Et donc vous, la grande musicologue que vous êtes, Valentine, vous nous avez proposé un titre de film, voilà.
2: Alphonse, je vous avoue quand même qu'il y a 3 campings, je n'ai vu que le premier, ça m'a suffi, et qu'il faut avoir une culture très large.
0: Bien.
3: Ça va crescendo.
2: On est vendredi, je vous ai prévu.
3: Il faut les voir.
0: Quel compositeur ou quel personnage d'opéra serait le pire voisin de camping, François?
3: Alors ce qui est fascinant avec l'opéra, c'est que l'opéra, on l'a déjà dit, mais le meilleur et le pire se côtoient et parfois, le meilleur et le pire habitent un seul et même personnage. Je m'explique, vous venez de planter la tente, la toile est tendue, le soleil se couche et vous êtes

classique. Et tout va pour le mieux, c'est Papageno. 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Il n'est guidé que par la joie, par l'amour et le plaisir des bonheurs simples. Seulement, la nuit tombe. 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

0: Est-ce que je peux vous dire, François, que vous venez de ruiner mon enfance? Moi, je pensais que c'était simplement un air entre un homme et une femme qui se voient.
1: Mais
0: et là, l'image d'une tante.
1: Mais c'est le cas.
0: Ah, ben bah, non, mais quand même, oui. Parce que là, la version était très suggestive d'autres choses. Et quand, en plus, au camping, la toile est fine, on entend bien.
1: En termes chastes, ces choses-là sont dites chez Mozart. Quand deux oiseaux célèbrent leur retrouvaille, eh bien oui, ça roucoule. Dans un camping, les pires voisins du monde, eh bien oui, c'est un duo de tourtereaux.
2: Bravo François, c'était vraiment très très bien joué. Mais j'ai quand même envie de diffuser de la musique de chez nous.
1: Mais oui.
2: Et de la musique de la Fédération Wallonie-Bruxelles avec Patrick et l'Arvanche de l'Arbre. Je ne sais pas le dire en wallon, Valentine, vous m'aidez?
0: L'Irvenge d'Ilaube.
2: Voilà.
0: Je m'étais très fort entraînée.

0: Alors, c'est pas un opéra, c'est un poème choral et symphonique. Oui. Et d'ailleurs, Patrick Leterme dirigeait le Candide Orchestra, l'ensemble acro-percu, et pas dans cet interlude, mais dans tout l'opéra, il y a aussi le chœur de chambre de Namur et le chœur d'enfants des jeunes de la Monnaie.
1: Vous avez 3 points chacun, tous les deux.
2: Ben voilà.
1: 5 jours dans la semaine, mais quand même 3 points chacun, puisque mardi, vous avez réussi à en remporter un chacun. Je vous félicite tous les deux et je vous dis à bientôt et bon week-end.
0: À bientôt.
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0: Un extrait de l'opéra La Revanche de l'Arbre de Patrick Leterme. Vous le dites beaucoup mieux que moi en wallon, Valentine.
1: Les Revenge di Lope. Mais je ne parle pas du tout wallon. C'est Patrick lui-même qui m'a aidé à le prononcer. On écoutait donc ici l'interlude.

Allegro piacevole, voulait l'indication du compositeur Edward Elgar pour ce premier mouvement de la sérénade pour cordes opus 20. Andrew Menzies dirigeait le BBC Symphony Orchestra de Londres. Ce soir, nous avons rendez-vous à l'église de Plancenoit pour le lancement du dernier week-end du Festival Musique 3 Brabant Wallon au programme Songs of Travel, un concert construit sur le thème des festivals de Wallonie, le thème des voyages. Et pendant que je vous laisse surfer sur festivalmusique3.be, pour réserver vos places, s'entraîner parce qu'il n'en reste plus énormément, je vous invite à écouter un extrait de ce programme qui avait été donné à La Roche dans le cadre du Juillet musical de Saint-Hubert. On y avait déjà donné Songs of Travel. C'est une captation qui a été réalisée par nos collègues ingénieurs du son de Musique 3.

C'était It Was a Lover and His Last de Roger Quilter avec Pierre Doré, Maxime Melnick et Julius Drake, la formation qui sera en concert dans Songs of Travel à l'église Plancenoit ce vendredi. C'est un aperçu que l'on vient de vous offrir ici. Des voix, un piano, une succession de paysages, de départs, de rencontres. C'est tout l'objet du festival Musique 3 Brabant Wallon qui se tient jusqu'à dimanche. Et voici maintenant une sonate à trois parties pour deux violons, basse de viol et basse continue. Elle est signée Purcell et c'est elle qui nous permet de rejoindre, quand on n'a que les mots, la séquence chanson française de Vanessa Fantinelle.

0: L'ensemble King's Concert dans un extrait de la sonate à 3 numéro 6 en do majeur de Purcell.
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0: Avec Vanessa qui est de retour avec les siens.
2: Mais oui, ça veut dire que c'est mon tour, cette petite ting ting ting ting ting ting. Voilà, voilà. Aujourd'hui, Alfonsa, musique 3 à 65 ans et un jour. On se remet doucement des kilos de gâteaux partagés hier après-midi avec l'équipe joyeuse de notre merveilleuse radio. Et je traîne un petit peu sur le sentiment d'admiration, de tendresse et d'amour inconditionnel qui me fait penser à l'amour qu'on porte à ses enfants ou personnellement celui que je vous l'ai déjà tellement dit, à Albin de la Simone. Et souvenez-vous, Alfonsa, de ce beau titre que je vous avais apporté l'an dernier et qui parle, lui aussi, de la beauté de vieillir.

C'est tout Albin de la Simone, cette chanson, léger, drôle, parfois un petit peu triste, mais jamais fataliste. C'est un texte qui lui ressemble, il a les yeux qui tombent, des yeux tout doux de Patou des Pyrénées. Vous voyez Alphonse, ce beau grand chien blanc. Ces morceaux font le même effet, des mélodies, des refrains qui vous suivent dans la rue, à distance, pas trop près pour pas déranger, mais qui veillent. Vous savez, hein, les mots justes, ça existe comme un écho à quelque chose qu'on a toujours su, une vérité qui nous habite par défaut, mais que personne n'avait jamais réussi à nommer exactement comme il fallait. Et bien cette chanson me fait cet effet-là. C'est quoi la fleur de l'âge? 30, 40, 65 ans peut-être. Il ne nous le dit pas, évidemment. Ce qu'il dit, c'est la vue qui baisse, la tisane à la place de l'armagnac avant d'aller dormir. C'est cette phrase tellement au milieu de la cible où il dit « Arriver en haut de la grande échelle, sans le vent dans le dos, la vue serait si belle ». C'est le sommet avant la pente, la glissade. On ne peut pas savoir si on va la prendre à petits pas ou si on va la dévaler sur les fesses. La fleur de l'âge, c'est cet instant où l'on se sent tout en haut, qu'on voudrait figer parce que la suite est incertaine et effrayante. Mais quand c'est Albin qui raconte, on n'a plus peur de rien et même on aurait bien envie de vieillir avec lui.

0: Est-ce que vous ne trouvez pas, Alphonse, qu'une jolie chanson d'Albin de la Simone, ça fait l'équivalent d'un bon massage?
1: Heureusement, je le pense aussi, sinon on n'aurait plus grand-chose à dire, Vanessa.
0: Mais oui, et puis comme ça, écouter avec une tisane au bord de la fenêtre, c'est tellement plaisant. Je vous recommande hein, tout son travail. Je ne le dirai jamais assez, Albin de la Simone, et puis de manière générale, tous les mots qui me plaisent se retrouvent sur Ovio dans la séquence quand on n'a que les mots, n'est-ce pas ma chère?
1: Et comme toutes les autres séquences de la grande matinée.
0: Bien sûr.
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1: Bienvenue, il est 11h, on s'informe avec Marie-Laure de Kerckhove.
7: Bonjour à toutes et tous. Le Premier ministre Bardo Wever a convoqué un Conseil national de sécurité ce matin. L'organe réunit les services de sécurité du pays. Cette réunion est consacrée aux menaces hybrides comme les survols de drones au-dessus de sites sensibles, les cyberattaques ou la désinformation sur les réseaux sociaux. Les manifestations d'étudiants se poursuivent à Liège après les incidents survenus hier devant plusieurs écoles lors d'une action des élèves. La plupart des écoles secondaires liégeoises restent fermées ce vendredi devant le collège Saint-Louis à Warren. Fermé, environ 400 élèves se sont rassemblés avec des pétards et des fumigènes. Deux camions de pompiers et police sont sur place. Par ailleurs, plusieurs dizaines d'étudiants manifestent pacifiquement dans les rues de Huy. Ces manifestations devant les écoles chez nous font écho à ce qui se passe en France. Les manifestants protestent contre les économies dans l'enseignement, le manque de profs ou les écoles surpeuplées. Plus de 400 lycées sont fermés ce vendredi dans l'Hexagone. Depuis le début du mouvement de protestation le 21 septembre, environ 2000 personnes ont été placées en garde à vue, dont 90% de mineurs. Il y en a pour des millions d'euros de dégâts. Le ministre français de la Justice, Gérald Darmanin, veut faire payer les parents de mineurs reconnus coupables de dégradation. Au procès de Nicolas Hulens, devant les assises du Brabant Wallon à Nivelles, le réquisitoire est attendu cet après-midi. Ce matin, c'est la fin des auditions des témoins de moralité. Un psychiatre qui a témoigné hier affirme qu'au moment où il a tiré sur sa belle-mère, l'accusé a pu vivre une éclipse de la personnalité, être dans un état de démence temporaire. Si cet argument était retenu par la cour et le jury, Nicolas Hulens ne serait pas pénalement responsable et devrait être acquitté. La Belgique joue à nouveau ce soir en Ligue des Nations de football, troisième match pour les Diables Rouges. Après avoir battu l'Italie et perdu contre la France, ils affrontent la Turquie, une rencontre qui se jouera à Liège dans le stade du Standard à Sclessin. Coup d'envoi de ce match à 20h45. Voilà pour les infos, merci d'être avec nous.
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0: Merci Marie-Laure de Kerckhove et à tout à l'heure dans le journal de midi.
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0: Et c'est bientôt le week-end. Très heureuse de vous accompagner dans ce petit moment de grâce, dans la grande matinée, jusqu'à 13h. Petit moment de grâce enfantine, grâce à vous, Alphonse, ce matin.
1: Je demande à nos auditeurs, auditrices, s'ils avaient la possibilité de faire entendre leur première musique à un enfant, laquelle serait-elle? Est-ce que vous me donnez 10 secondes, Vanessa?
0: Je vous en prie.
1: Pour annoncer une bonne nouvelle, on a parlé de spectacle pour enfants tout à l'heure, puisque le Festival Musique 3 accueille Forêt Paisible samedi matin. matin. Pour les tout petits, les nouveautés, oui. Eh bien, on a appris que ce spectacle a reçu le prix du spectacle de la ministre de la Culture. Et donc voilà, on félicite toute l'équipe et on leur souhaite longue vie avec ce spectacle qui tourne déjà.
0: Mais oui, c'est vraiment une particularité du Festival Musique 3 Brabant Wallon et celui de Bruxelles aussi. D'ailleurs, faut-il le rappeler, rendre la musique classique accessible à tout le monde, même aux tout petits, fort et paisible effectivement, une très très bonne presse. On souhaite un beau moment à toutes celles et ceux qui vont en profiter samedi matinée, je pense. Mais bon, festivalmusique3.be, en moindre doute, le site est là pour ça. Et donc, quelle responsabilité d'ailleurs de faire entendre pour la première fois de la musique à un tout petit. On a eu l'embarras du choix. Beaucoup de musique de ballet, beaucoup de musique qui sont fabriquées pour une écoute à nous ramener nous-mêmes dans l'enfance finalement. Donc, j'ai pu tirer au hasard pour choisir de toute façon quelque chose de formidable. On va donc écouter un extrait de Casse-Noisette de Tchaïkovski, la danse russe, la danse des mirlitons. Et Mère Gigogne, qui est un personnage de conte et de pièce bouffonne du théâtre forain, elle représente, je ne le savais pas, je l'apprends ce matin, l'image de la fécondité inépuisable, renouvelant sans cesse le genre humain. Pour de la musique enfantine, c'est pas mal, je trouve.

Simon Rattle conduisait le Berliner Philharmoniker dans quelques extraits de Casse-noisette de Tchaïkovski, l'un de vos nombreux choix en réponse à la question du jour. Que feriez-vous écouter à un enfant si vous pouviez choisir sa première pièce de musique? Vous écoutez la grande matinée de Musique 3, on est ensemble jusqu'à 13h. Pour le meilleur, hein, puisque c'est tout ce que vous méritez. J'espère que vous allez bien et je me réjouis déjà de vous proposer des places d'opéra au concours aujourd'hui vers 11h40. On a le temps de dérouler quelques partitions. Hein. D'ici là, il est 11h11, la journée est encore jeune et si elle n'a pas encore mué, elle sonne peut-être bien comme le basson dans ce concerto de Vivaldi.

C'est rigolo, le basson, on dirait un personnage de dessin animé. Joseph Boras était conduit par Alfredo Bernardini et l'ensemble Armonia e l'Invenzione dans le concerto pour basson en fa majeur de Vivaldi. Un Italien moins connu à la suite de Vivaldi, Giovanni Paolo Colonna, nous emmène sur ses pas entre Rome et Bologne au XVIIIe siècle. Organiste puis maître de chapelle, il a surtout écrit de la musique religieuse et quelques opéras, mais la ligne, la frontière est parfois étroite. Hein. Et dans l'oratorio Salomone Amante, si le sujet vient de la Bible avec le roi Salomon, ses codes sont ceux de l'opéra et de l'amour courtois. Salomon se languit dans cet extrait et partage avec nous les tourments de son cœur.

Nuria Rial dans Pensieri Vaganti, un extrait de l'oratorio baroque Salomone Amante, Salomon amoureux. Elle était accompagnée par le Kammerorchester Basel dans la musique de Giovanni Paolo Colonna. Après les égarements du cœur du roi Salomon, on va chercher en Suède un petit peu de légèreté.

Polska de Dorothea. Dorothea, c'est en Suède. La musique est un air traditionnel de tout là-bas, mis à l'honneur par le Danish String Quartet, parmi d'autres traditions nordiques sur leur disque Last Leaf. Et on reste dans le coin avec une pièce du Norvégien Johan Svensson.

Une fière polonaise en ré mineur de Johann Svensson par le Radio Symphony Orchestra à Copenhague face au pupitre de Thomas Dausgaard. On poursuit avec un orchestre nordique, un autre compositeur scandinave, mais un sujet éminemment britannique et poétique. Les amoureux maudits de Shakespeare qui sont aussi l'objet du concours du jour dans un peu moins de 5 minutes.

0: Roméo et Juliette sous la plume du Suédois Wilhelm Stenhammar, musique de scène interprétée par le Symphonia Orchestra à Helsingborg.
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0: C'est l'heure du concours dans la grande matinée. Roméo et Juliette qui existe aussi dans l'opéra de Gounod, un opéra plein de très jolies mélodies qui résonneront bientôt à la Monnaie. Et pour vous, spécifiquement le 8 octobre, si vous remportez les deux places que je vous propose ce vendredi. La chef d'orchestre Valentina Pelleggi fera ses débuts à la Monnaie avec cette œuvre. Jeannine Debic chantera Juliette et Ismaël Jordi sera Roméo pour vous emmener à Vérone ce soir-là. Et Nicolas Blanmont a dit grand bien de cet opéra dans sa chronique il y a quelques jours. À réécouter sur Ovio si vous voulez tous les détails. Mais globalement, attendez-vous à quelque chose d'assez classique, hein, pas courant à la Monnaie. Pas de transposition dramaturgique, mais la vérité toute nue d'une histoire d'amour et de rivalité avec, bien sûr, la foule de ces belles mélodies dont regorge cet opéra de Gounod. Si ça vous chante, envoyez-moi donc un SMS au 6020 pour 1 euro le message envoyé avec le code Roméo, vos noms, prénoms et une adresse email pour l'envoi des places. Bonne chance à toutes et à tous.

Et voilà l'une des célèbres mélodies de Gounod qui résonneront pour vous à la Monnaie le 8 octobre. C'est le soir pour lequel on vous offre des places dans la grande matinée, des places, deux places pour aller écouter cet opéra de Charles Gounod. On écoutait ici Nathalie Dessay, conduite par Michel Plasson avec l'orchestre du Capitole de Toulouse dans la célèbre valse de Juliette au premier acte de l'opéra. Vous pouvez encore jouer pendant 4 minutes, j'ai encore une mélodie pour vous en magasin. Envoyez-moi donc un SMS au 60-20 pour 1 euro les messages envoyés. Avec le code Roméo, vos noms, prénoms, une adresse email dans l'envoi des places, pour l'envoi des places, et dans 2-3 minutes, tirage au sort. Et juste après cette mélodie, j'annonce les gagnants-gagnantes du concours du jour.

Mais quel beau ténor, Rolando Villazone, il fallait bien ce coffre pour célébrer l'amour, l'amour, lève-toi soleil. Il était Roméo dans Roméo et Juliette de Gounod, opéra pour lequel on vous offre deux places ce matin, deux places que j'ai la joie d'offrir à Carlos Ceballos, qui recevra donc ces deux places pour la représentation du 8 octobre à la Monnaie. Merci d'avoir joué avec nous, rendez-vous lundi vers 11h40 pour le prochain concours, il y en aura toujours un peu pour vous, c'est sûr et certain. On poursuit avec un peu plus de protocole vers les infos de midi, une marche pour piano à quatre mains que Beethoven dédiait à la princesse Maria Esterhazy dans la plus pure tradition viennoise en 1803.

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3: Merci de nous écouter. Voici le journal avec Marie-Laure de Kerckhove. Il est midi. Bonjour à toutes et tous. La contestation ne s'éteint pas à Liège. Dans l'enseignement, il y a eu de nouveaux rassemblements ce matin dans le centre, malgré la fermeture de la plupart des écoles secondaires. Peu d'incidents, selon la police. Un peu avant 11h, les jeunes ont rejoint la place Saint-Lambert. Ils sont en train de se disperser. Des étudiants de hautes écoles ont rejoint le mouvement. Ils dénoncent les décisions de la ministre Valérie Glatini, qui les touche directement avec un Minerval en hausse, mais aussi un abonnement de bus qui explose au point de mettre certaines familles en difficulté. Selon eux, ailleurs en province de Liège, 400 élèves se sont retrouvés pour manifester à Warem et à Herstal. Il y a eu 18 arrestations administratives sans blessés. La station de métro Madou à Bruxelles a été évacuée après un dégagement de fumée sous une rame de métro. La situation est maintenant sous contrôle. L'incident a entraîné l'interruption de la circulation des métros 2 et 6 entre les stations Elisabeth et Arlois. Mais à l'heure qu'il est, tout roule de nouveau. Le Premier ministre Bardoever réunit ce matin le Conseil national de sécurité qui rassemble tous les services de renseignement et de sécurité du pays. Le but est d'arriver à une meilleure coordination en cas de menaces hybrides comme les survol de drones sur des sites sensibles, car la menace est de plus en plus présente en Europe et en Belgique, selon Frédéric Vansina, le patron de la Défense. La SNCB lance sa campagne de recrutement pour 2027. Plus de 900 personnes devraient être engagées. Des conducteurs de train, des accompagnateurs et des techniciens, mais aussi des commerciaux et des agents de sécurité. La SNCB propose des formations d'un an rémunérées. En football, les Diables Rouges affrontent la Turquie ce soir pour le compte de la 3e journée de la Ligue des Nations. Leandro Trossard et Mike Penders, qui avaient comme prévu manqué les 2 premiers matchs en raison de légères blessures, réintègrent la sélection. Les Diables ont vaincu l'Italie et perdu contre la France, mais dans les 2 premiers matchs. Coup d'envoi du match Belgique-Turquie, c'est ce soir à 20h45 à Sclessin, le stade du Standard. Voilà pour les infos, merci d'être avec nous.
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3: Et tout de suite, la météo avec Denis Collard.
4: Bonne journée à tous. Météo calme en perspective pour ce vendredi, mais aussi pour ce week-end et le début de la semaine prochaine. On se retrouve avec un soleil plutôt généreux, tout au plus des voiles nuageux d'altitude par moment ou quelques nuages qui bourgeonnent. Sans conséquence, ça reste un temps calme et sec, donc pour aujourd'hui, pas de vent et des maxima qui seront doux pour la saison, compris entre 18 et 21 degrés localement. Pas de grands changements pour les prochains jours. Samedi, dimanche et lundi, des petits matin assez frais avec un petit peu de brume, ensuite un soleil généreux et comme aujourd'hui des maxima compris entre 18 et 21 degrés.
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14: Et Yurian Souting à la programmation, et vous, bien sûr, jusqu'à 13h et au-delà, si la musique classique est votre vertueuse addiction. On reprend avec quelque chose qui ne fait jamais de mal, elle a même tendance à provoquer des « ah » de plaisir, la musique de Frédéric Chopin.

Nelson Gurner faisait tourbillonner le piano dans cette étude en la mineure de Frédéric Chopin. Chopin, matière à cinéma cet automne. Si vous aimez les belles reconstitutions, vous aimerez le film Chopin de Michal Kwiecinski qui propose un angle inhabituel d'une partie de la vie du compositeur. C'est à l'affiche à peu près partout. Je l'ai vu dans plusieurs cinémas. On écoutait donc Nelson Gurner dans ses deux études de l'opus 10, Do majeur et la mineure. Et puis, il est né juste après la mort de Chopin, on se souvient moins de lui, le pianiste Xaver Scharwenka, considéré comme un des plus grands interprètes de la musique de Chopin. C'était un bonhomme extraverti, un pianiste brillant qui a mené une carrière internationale. Il était aussi compositeur à 16 heures.

Un mouvement passionné et un petit peu hirsute de la sonate en mi bémol majeur de Xaver Scharwenka aux mains de Joseph Moog. Et ce bouillonnement de notes, il contraste avec les mélodies plus rêveuses de son frère Philippe, un autre Scharwenka, au tempérament plus réservé et introverti, qui lui a écrit une musique aujourd'hui appréciée à sa juste valeur et à laquelle la pianiste Jansu Sanlidak a consacré un disque.

0: Cansu Sanlidak au piano dans l'une des six atmosphères du soir, la musique du méconnu Philippe Charwinka, qu'elle a mis à l'honneur sur son disque Charwinka the Nocturnal Poet, paru au label Pavane l'année passée. Elle est en train d'en préparer un autre disque avec un programme de Liszt et Brahms. Et puis enfin, Cansu Sanlidak fera aussi partie ce week-end des pianistes invités à tester le tout nouveau piano d'Arsonic à Mons, dans une toute belle acoustique. Hein, donc, il y aura aussi Élodie Vignon, Franck Bray, Eliane Reyes et plusieurs autres pour inaugurer ce Steinway. Et je vois que c'est sur liste d'attente déjà, mais le piano est là. De toute façon, vous trouverez bien une occasion d'aller l'entendre prochainement, j'en suis certaine.
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La progression de l'ombre vers la lumière, c'est le chemin symphonique que nous fait parcourir Mahler dans sa 7e symphonie. On écoutait le scherzo par le Radio Sinfonie Orchestre Frankfurt. C'est un extrait de cette symphonie qu'on appelle aussi le chant de la nuit. Bientôt, le retour de Clément en studio. On va y aller avec une métaphore. Les pièges de l'amour sont difficiles à décrire, mais une petite image vaut souvent mieux qu'un long discours. C'est l'image d'une nénuphar que Grieg utilise dans cette célèbre mélodie.

0: Liz Davidsen, accompagnée par Leif Ove Andsnes au piano dans la musique de Grieg sur un poème d'Henrik Ibsen avec un nénuphar, une fleur magnifique mais solidement ancrée dans des eaux profondes et potentiellement dangereuses. Tout ceci pour évoquer les mystères et les pièges de l'amour. Midi et 31 minutes dans la grande matinée, c'est le retour de Clément parmi nous. Clément parle pas d'amour avec vous, mais on revient à l'une de vos questions favorites. Elle concerne le quatuor à cordes.
1: Oui Vanessa, et on va commencer cette exploration avec un immense quatuor du XXe siècle. Quels sont les plus importants quatuors à cordes de l'histoire? Telle est la question. Je me suis autorisé une petite sélection subjective pour mettre en lumière les quatuors à cordes qui ont marqué leur époque, puis l'histoire de la musique. Et celui du jour, sans détour, a été composé dans les années 1950, précisément entre 53 et 54, milieu du siècle donc. Nous sommes dans la période de musique, entre guillemets, majeure de musique contemporaine, ou qui appartient à la musique contemporaine, puisque après 1950, le compositeur de ce quatuor, c'est le Hongrois Györgyi Ligeti. Il a écrit deux quatuors et celui-ci est son premier. Il porte le joli titre de Métamorphose nocturne. Et on peut dire que l'ombre de Béla Bartok n'est pas loin. Ligeti n'avait pas prévu que ce quatuor soit exécuté et il a fallu attendre 4 ans après la composition pour que le quatuor soit enfin créé. Comme toujours, Györgyi Ligeti affirme sa liberté et son refus d'appartenir à une école. Ce premier quatuor à cordes vient à la fin de sa période dite hongroise, où l'on retrouve un certain traitement de la musique populaire et un travail sur la technique de composition proche, comme je le disais, du travail de Bartok. C'est à ce point que son collègue compositeur hongrois Györgyi Kurtág appelle ce premier quatuor de Ligeti le 7e quatuor de Béla Bartok. Ligeti lui-même estimait qu'il s'agissait là d'une des compositions assimilables au Ligeti préhistorique, selon son amusante formule. Vous le comprenez, ce quatuor est dans un style encore imprégné de la période précédente. Pour autant, Ligeti se démarque du travail de Bartok, notamment dans la structure et dans l'unité du quatuor. Il utilise abondamment la variation, ce que Bartok fait peu, et ce principe de variation sous-tend toute la construction de ce premier quatuor. Il est en un seul mouvement, en tout cas non découpé comme c'était l'usage, ou d'une autre façon, une juxtaposition de plusieurs petites parties qui se fondent les unes dans les autres. Györgyi Ligeti précise qu'on peut aussi considérer que ces mouvements s'opposent les uns aux autres de manière abrupte. On peut effectuer une division arbitraire de ce grand mouvement unique en 12 parties, bien que l'on peut aller même jusqu'à 17, tout dépend de la manière dont on détermine la chose. Le quatuor, dans son entièreté, fait une bonne vingtaine de minutes et vous le découvrirez, ce premier quatuor de Ligeti nous emmène dans des univers nouveaux grâce à son jeu de textures, à son lyrisme singulier et à la modernité inclassable du compositeur hongrois.

Métamorphose nocturne aux mains du Quatuor Hagen. C'était la musique de Ligeti. On parlera de Quatuor à cordes prochainement avec Clément. D'autres formations dédiées à ce genre musical dans la séquence. Telle est la question à retrouver sans limite sur Ovio et vos plateformes préférées. On poursuit avec des petits sautillements plus guillerets. On reste au XXe siècle avec le musicien polonais Simon Lax.

L'Arc Ensemble interprétait un mouvement du quintet pour piano, violon, alto, violoncelle de Simon Lax, compositeur et violoniste polonais du XXe siècle, qui a laissé entre autres aussi d'importants témoignages de détenus à Auschwitz, notamment ses mélodies d'Auschwitz, mémoires dans lesquelles il analyse le rôle paradoxal de la musique dans le camp de concentration. Musique 3. 20e siècle encore, même période, et on a maintenant rendez-vous avec l'un des plus grands alchimistes du répertoire, Maurice Ravel.

On est souvent entre rêverie et gravité dans la musique de Maurice Ravel. Ce morceau de trio ne fait pas exception. Premier mouvement du trio en la mineur pour piano, violon et violoncelle par le trio Zadig. Midi et 53 minutes, on va finir cette grande matinée en se roulant dans un beau grand mouvement romantique de Max Bruch.

0: Atterrissage tout en douceur grâce à l'altiste Yuri Bashmet et le London Symphony Orchestra dans l'Andante con moto de la romance de Max Bruch pour alto et orchestre. C'est ici que la grande matinée se termine. On se retrouve tout de suite au concert avec Laurent Grolus et du piano. Très belle journée, beau week-end sur Musique 3.
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11: Bonjour à toutes et à tous et merci de nous avoir rejoints en ce début d'après-midi. C'est à la 21e édition du Clara Festival que je vous invite tout de suite. Le 23 mars 2026, le pianiste français Alexandre Kantorov était en récital La Flageolet à Bruxelles. La 32e sonate de Beethoven, l'opus 111, était au programme, mais aussi Chopin, Scriabine, Charles-Valentin Alcan et Nicolai Metner. Né en 1997, rares étaient, je pense, ceux qui connaissaient Alexandre Kantorov avant sa victoire magistrale au concours Tchaïkovski de Moscou. C'était en 2019, il n'avait alors que 21 ans. Suivra en 2020 un prix aux victoires de la musique dans son pays, même si, il faut le rappeler, Alexandre Kantorov s'était déjà fait remarquer dès l'âge de 13 ans en remportant ses premiers concours ou bien encore en étant le soliste invité du Symphonia Varsovia. Il avait alors 16 ans. Cela étant dit, c'est bel et bien sa victoire au concours Tchaïkovski qui a vraiment donné un élan international à sa carrière. Né de parents violonistes, son père, Jean-Jacques Kantorov, est également chef d'orchestre. Alexandre Kantorov qui a fréquenté les plus grandes écoles et le très grand Conservatoire National Supérieur de Musique de Paris, de même que les plus grandes pédagogues. On pense par exemple à Rena Cherechevskaya qui a formé bon nombre de pianistes à la carrure tout à fait mondiale. En 2016, le magazine américain Fanfare consacrait un article au jeune pianiste français et s'extasiait devant, et je cite ici les auteurs, ce liste réincarné, et ce sont précisément des variations de Liszt autour de la cantate BWV 12 de Jean-Sébastien Bach, Weinen, Klagen, Sorgen und Sagen, les pleurs et les lamentations, les tourments et le découragement. C'est avec ces variations que s'ouvrait son récital. Alexandre Kantorov est au piano. C'était lors du Clara Festival 2026. Nous l'écoutons dans la musique de Jean-Sébastien Bach, transcrite au piano par Franz Liszt.

Il a une patte absolument phénoménale, Alexandre Kantorov, mais aussi un jeu sensible et intelligent. Nous l'écoutions dans les variations S179 de Franz Liszt, alors que le public de Flagey l'applaudit à tout rompre. Nous l'écoutions donc dans les variations S179 de Franz Liszt sur base de la cantate BWV 12 de Jean-Sébastien Bach, Weinen, Klagen, Sorgen und Sagen, le récital de ce pianiste français à Flagey lors du Clara Festival 2026, se poursuivait avec la sonate en fa mineur opus 5 de Nikolai Metner, un compositeur et pianiste russe tout à fait virtuose, né en 1880. Contemporain de Rachmaninov, on le considère souvent comme le dernier grand romantique russe. Son œuvre a été longtemps occultée avant d'être redécouverte il n'y a pas si longtemps de cela. Sa sonate en fa mineur opus 5 qui est à suivre a été composée entre 1901 et 1903. Il avait alors 23 ans. Nous en écoutons la version d'Alexandre Kantorov. Voici donc la musique de Nikolai Metner.

Le public bruxellois ne s'y trompe pas avec cette magnifique sonate en fa mineur opus 5 de Nicolas Metner. Magnifique, oui, mais surtout superbement mise en valeur par Alexandre Kantorov. On écoute aujourd'hui un récital enregistré à Flaget à Bruxelles en mars 2026 dans le cadre du Clara Festival. Un récital qui se poursuivait avec le prélude opus 45 de Frédéric Chopin, composé en 1841. Il sera suivi de la chanson de la folle au bord de mer, un prélude du compositeur français Charles Valentin Alcan, parfait contemporain de Chopin. Et à la suite de la musique d'Alcan, Alexandre Kantorov enchaînait Vers la flamme, opus 72, d'Alexandre Scriabine, une pièce écrite en 1914. Je résume, tout d'abord un prélude de Chopin, suivi d'un autre prélude de Charles Valentin Alcan, et enfin la musique d'Alexandre Scriabine. Mais dans l'immédiat, c'est Chopin, avec toujours l'excellent, le brillant Alexandre Kantorov.

Alexandre Kantorov, plébiscité pour sa version de « Vers la flamme », opus 72 d'Alexander Scriabine, précédé du 8e prélude d'un cycle de 25 de Charles-Valentin Alcan, intitulé « La chanson de la folle au bord de mer ». Et avant Alcan, c'était le prélude opus 45 de Frédéric Chopin. Le jeune pianiste français poursuivait son récital à Flaget dans le cadre du Clara Festival en mars 2026, avec l'un des monuments que peut compter le répertoire pour piano seul. Ce monument, c'est la 32e et dernière sonate pour piano de Beethoven, que tous les pianistes appellent sobrement l'opus 111, une œuvre composée entre 1821 et 1822 à la structure tout à fait inhabituelle, en seulement deux mouvements, avec un premier mouvement fiévreux, tendu, qui pourrait symboliser la violence terrestre, et un second mouvement représentant, lui, la sérénité céleste, et les tonalités aussi sont représentatives de cette volonté, avec un ut mineur pour ce premier mouvement sombre, et un ut majeur pour cette sérénité dont je vous parlais à l'instant. Alors à son éditeur qui s'étonnait du fait qu'il n'y ait que deux mouvements dans cette sonate, Beethoven aurait tout simplement répondu qu'il n'avait pas eu le temps d'écrire davantage de mouvements. Alors je ne sais si cette anecdote est vraie, mais en tout cas en la lisant, j'ai eu envie de vous la partager. Voici donc la 32e sonate opus 111 de Beethoven dans la version d'Alexandre Kantorov.

Alexandre Kantorov, impérial dans ses 32e sonate en ut mineur, puissance de Beethoven, ultime sonate du grand compositeur. Et vous entendez le public de Flaget à Bruxelles plébisciter ce merveilleux pianiste. C'était la dernière page au programme de son récital dans le cadre du Clara Festival, et ses applaudissements particulièrement nourris, c'était sans doute parce que le public ne voulait pas qu'il s'en aille trop vite, et il n'allait pas être déçu puisqu'Alexandre Kantorov revenait aussitôt pour un bis de Richard Wagner passé sous la loupe de Franz Liszt.

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1: C'est la première suite pour orchestre BWV 1066 de Jean-Sébastien Bach qui va maintenant nous accompagner jusqu'à la fin de notre émission.

0: Des extraits de la première suite pour orchestre BWV 1066 de Jean-Sébastien Bach, interprété par l'ensemble Café Zimmermann. Voilà, c'est avec ces interprètes allemands que prend fin notre émission aujourd'hui. Merci beaucoup à vous de l'avoir suivi. Le concert revient demain dès 13h, mais dans l'immédiat. C'est toute la lumière de la programmation d'Hélène Michel et de son temps suspendu que je vous propose pour la suite de cet après-midi. J'espère vous retrouver très bientôt sur la RTBF Musique 3. Au revoir.
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4: Bienvenue, très heureuse de vous savoir à l'écoute et merci à Laurent Grelus qui nous a passé la main. Nous voici ensemble pour les deux prochaines heures. Et on prend la mer pour commencer aujourd'hui. On embarque dans une première partition signée Vivaldi qui n'a pas attendu les quatre saisons pour devenir un formidable peintre de la nature. Voici sa Tempesta di Mare. C'est un concerto pour flûte dans lequel le prêtre roux déploie tout son talent de peintre sonore. Les vagues se soulèvent, le vent se déchaîne. La mer retrouve son calme ensuite avant une dernière bourrasque dans le final.

La Tempesta di Mare, concerto en fa majeur de Vivaldi, les musiciens de Saint-Julien, était dirigé par François Lazarevitch. Tcherevitchki, les petits souliers ou parfois appelés les chaussons, c'est un opéra comique fantastique de Tchaïkovski qui s'inspire de la nouvelle de Gogol, La nuit de Noël, où se mêle du folklore ukrainien, de la magie, de l'humour et du romantisme. Voici l'air d'Oksana intitulé « Quelle terrible tempête de neige » et qui intervient au début de l'acte 1. En résumé, après une scène spectaculaire où le diable a provoqué une tempête de neige pour semer la confusion dans le village, Oksana se retrouve seule chez elle. La jeune fille contemple la tempête qui fait rage à l'extérieur, mais son attention se tourne vite vers elle-même, sa beauté, ses rêves et ses pensées amoureuses.

Anne-Sophie Duprel au chant, l'orchestre de l'opéra de Garsington dirigé par Elgar Howard. C'était « Quelle terrible tempête de neige », l'air d'Oksana tiré de cet opéra « Les petits souliers » de Tchaïkovski. La tempête, c'est aussi la 17e sonate pour piano de Beethoven, surnom qui n'est pas de Beethoven. Il apparaît plus tard à la suite d'un témoignage de son secrétaire Anton Schindler. Et selon lui, lorsqu'on a demandé au compositeur comment comprendre cette sonate, Beethoven aurait répondu « Lisez la tempête de Shakespeare ». Le problème, c'est que Schindler n'est pas toujours considéré comme une source fiable et le lien avec Shakespeare reste donc séduisant, mais pas totalement certain. Ce qui ne fait aucun doute, par contre, c'est la force dramatique de cette musique. Elle nous fait traverser bien des états, la méditation, l'inquiétude, la fièvre, la passion, jusqu'à quelque chose de presque visionnaire.

C'était la sonate La Tempête, 17e sonate de Beethoven, sous les doigts ici d'Alfred Brendel. Et voici Paul Vranitzky, ou Pavel Vranitzky comme on l'écrit parfois. C'est un compositeur morave installé à Vienne, né la même année que Mozart, en 1756. Il appartient donc exactement à cette génération qui fait le pont entre Haydn, Mozart et Beethoven. Sa symphonie La Tempesta est une œuvre assez mystérieuse. Elle n'a pas été publiée et elle nous est essentiellement parvenue sous forme de manuscrits. On sait quand même qu'elle existait avant 1795, puisque ces trois mouvements ont été utilisés cette année-là comme musique de scène pour la pièce Die Rache, La Vengeance. Et dans cette partition, Vranitzky prend La Tempête très au sérieux. Le dernier mouvement, Allegro con fuoco, dure à lui seul une dizaine de minutes. Les cordes tremblent, les vents s'agitent, les percussions grondent. Vranitzky fait aussi intervenir un gran timpano, autrement dit un grand tambour, destiné à renforcer les effets du tonnerre, et il donne aux percussionnistes des indications très précises, notamment pour évoquer la pluie et l'affaiblissement progressif de l'orage dans ce final.

C'était le final de la Tempesta, symphonie en ré mineur de Paul Vranitzky, interprété par l'Orchestre Philharmonique de Chambre Tchèque, dirigé par Marek Stilček. Alors après Vivaldi, Tchaïkovski, Beethoven et Vranitzky, qui nous ont bien secoué, la tempête s'éloigne avec un jeune compositeur belge, Benjamin Lick, dont voici une pièce intitulée « Après l'orage », écrite pour une formation plutôt surprenante, c'est-à-dire un saxophone, un violon et un piano.

0: Après l'orage, une œuvre de Benjamin Lick qui se trouve sur un disque publié en 2016 qui associe notamment les quatre saisons de Piazzolla à des œuvres de plusieurs compositeurs belges comme ici Benjamin Lick. Nous écoutions le Cougoni Trio qui est le dédicataire de l'œuvre.
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C'était le célèbre signe de Tuonela de Sibelius qui appartient aux quatre légendes de Lemminkäinen, inspiré du Kalevala. La grande épopée nationale finlandaise, c'est évidemment le cor anglais qui fait toute la magie de cette pièce, son long solo mélancolique qui représente le chant du cygne. Nous écoutions l'Orchestre Philharmonique de Moscou, dirigé par Vassili Sinaïski. On va quitter les eaux mystérieuses de Tuonela pour rejoindre celles du lac Mälaren en Suède, avec encore quelques légendes de Ture Rangström, cette fois, un compositeur suédois de la génération qui suit celle de Sibelius. Alors voici ces légendes du lac Mälaren, trois vignettes pour piano inspirées du poème Les voyages vers la ville d'August Strindberg, trois visions et trois paysages suédois.

Légende du lac Mälaren, une suite pour piano signée Ture Rangström, une musique qui ne raconte pas vraiment une histoire, elle nous laisse plutôt le soin de l'imaginer. Au piano, il y avait Mats Janssons. On va passer des légendes nordiques de Sibelius et de Rangström à une légende française, beaucoup plus sensuelle peut-être, en tout cas plus mystérieuse, orientalisante par moments. La légende opus 66, c'est une œuvre pour violon et orchestre de Florent Schmitt, composée en août 1918 à la fin de la Première Guerre mondiale. Et ici, Florent Schmitt ne raconte pas une légende précise identifiée, mais ceci dit, un texte consacré au compositeur et publié autour de ses œuvres décrit cette légende comme une sorte de conte des mille et une nuits, avec un palais mystérieux, des tentures mouvantes, une atmosphère à la fois séduisante et inquiétante. C'est une interprétation et pas un programme donné par Schmitt lui-même, mais cette interprétation correspond assez bien à la couleur de la pièce.

Nicky Choi au violon, Joan Faletta au pupitre de l'Orchestre Philharmonique de Buffalo. C'était Légende, opus 66, une œuvre de Florent Schmitt, une légende qui ne raconte pas vraiment d'histoire. Elle nous laisse plutôt entrer dans un monde de rêves. La légende de la fée d'un ruisseau maintenant. C'est une ravissante pièce pour piano d'Edouard Salim Michael, compositeur vraiment méconnu, d'origine anglo-indienne, disparu en 2006 et qui a passé sa jeunesse au Moyen-Orient avant de s'installer en Europe pour se consacrer à la musique.

Isabelle Aubier au piano dans cette légende de la fée d'un ruisseau, une pièce signée Édouard Salim Michael. Et voici la légende des ours. C'est un cycle de Marie Jaël, 6 chants humoristiques pour soprano et orchestre, dont elle est à la fois la compositrice, l'autrice des textes. 6 épisodes qui racontent une véritable petite histoire d'amour chez les ours. Ce n'est pas une légende traditionnelle mise en musique. Marie Jaël invente vraiment elle-même cette histoire et ses personnages. Elle imagine un ours séducteur, une oursonne amoureuse, des amours contrariés et finalement une fin tragique. Alors voici le 4e chant intitulé « Amour involontaire » qui raconte précisément le coup de foudre d'une jeune oursonne pour cet étrange animal qu'elle devrait pourtant redouter.

Chantal Santon-Jeffery au chant, le Brussels Philharmonic dirigé par Hervé Niquet, c'était Amour involontaire, le quatrième mouvement de cette suite, La légende des ours de Marie Jaël, un cycle avec lequel elle détourne complètement le principe de la légende. Elle invente une histoire sentimentale, animale, avec les codes de la grande romance du 19e siècle, mais appliquée à des ours, en leur prêtant des sentiments parfaitement humains. Retour au piano, et on découvre à présent le premier album d'Antonina Souanova. C'est une pianiste lettonne installée à Londres qui a choisi pour ses débuts discographiques un véritable Everest du répertoire pianistique du XXe siècle. Ce sont les trois sonates de Prokofiev, opus 82, 83 et 84, qu'on appelle les sonates de guerre. Un choix particulièrement intéressant pour une première carte de visite. Ces trois œuvres qui permettent de montrer presque toutes les facettes de Prokofiev, de la violence, de l'ironie, du lyrisme, de la sensualité aussi, de l'abstraction, une énergie rythmique et une forme de grandeur symphonique. Alors voici Antonina Souanova dans le Vivace, le final de la sonate numéro 6, achevée au printemps 1940, donc avant même l'entrée de l'Union soviétique dans la Seconde Guerre mondiale, mais qui est déjà traversée par une atmosphère extrêmement sombre.

C'était le final de la sonate numéro 6 en la majeure de Prokofiev, interprétée par la pianiste lettonne Antonina Suanova, qui pour son premier disque a choisi donc trois monuments, les 6e, 7e et 8e sonates de Prokofiev, trois œuvres commencées à la veille de la Seconde Guerre mondiale et qui vont accompagner les années les plus sombres de l'Europe. Et Antonina Suanova s'attaque donc à tout ce monde sonore avec une énergie, une précision redoutable. C'est un disque proposé par le label Prospero Classical. On va rester en Russie pour terminer, mais changement de climat. Après le Prokofiev tendu, anguleux, parfois presque brutal, voici une musique qui respire autrement. C'est le deuxième mouvement de la première symphonie de Rachmaninov, composée alors qu'il n'avait que 24 ans.

0: Le Royal Liverpool Philharmonic Orchestra, dirigé par Vassili Petrenko, c'était le deuxième mouvement de la première symphonie du jeune Rachmaninov qui referme notre temps suspendu avec ses élans, ses ombres et cette générosité qui lui appartient. Merci d'avoir prêté l'oreille et peut-être aussi un petit peu de votre temps à cette émission. Excellente fin de journée à tous.
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6: Ils disent être là pour soutenir leurs professeurs et pour l'avenir de l'école. Des élèves se sont une nouvelle fois rassemblés du côté de Liège. Les cours du pétrole diminuent sur les marchés internationaux. Les pays du G7 vont libérer jusqu'à 100 millions de barils de diesel et de pétrole brut dans les 4 mois. Belgique et Turquie en football, une affiche qui rappelle celle de l'Euro 2000 et qui ne s'était pas bien terminée pour les Diables. Bonjour, des écoles étaient fermées aujourd'hui du côté de Liège, mais des élèves se sont tout de même rassemblés. Ils étaient entre 500 et 600 à se déplacer devant plusieurs écoles liégeoises aujourd'hui, sur la place Saint-Lambert également. 4 personnes ont été interpellées à Liège et une quinzaine du côté de Herstal. Des dégradations ont été constatées, mais dans l'ensemble, c'était beaucoup plus calme qu'hier. Ces élèves du secondaire parlent de leurs conditions en classe et des conditions de travail de leurs professeurs.
7: Il y avait mes profs qui faisaient grève pendant longtemps à l'école d'Alleur et j'ai voulu les soutenir parce que c'est plus trop respecté maintenant les profs maintenant.
8: Grâce à eux, on va avoir un avenir. Du coup, on décide de faire le blocus pour tout améliorer dans nos écoles, etc. pour qu'on ait une vie un peu plus sereine.
9: Maintenant, en classe, on est plus de 30. C'est invivable, monsieur, c'est invivable. Hein.
10: Si on ne réagit pas, qui va réagir? C'est pas le gouvernement qui va réagir. Ils nous écoutent pas. Du coup, on a besoin de nous faire entendre.
11: Madame Glatini ne change pas les choses, qu'elle dit clairement au journal qu'elle ne changera pas son fusil d'épaule. Mais c'est pas grave parce que nous, on va jamais s'arrêter, on est tous là ensemble. Et c'est ça qui est beau aussi, c'est vraiment le fait qu'on se regroupe tous et qu'on se batte pour nos droits. Donc on va pas s'arrêter.
6: Des élèves liégeois rencontrés par David Watley, le bourgmestre de Liège et le chef de corps de la zone de police de Liège, rencontreront ce week-end les pouvoirs organisateurs de l'enseignement secondaire afin de préparer la réouverture des écoles lundi. D'où est parti ce mouvement des jeunes? François Corbiot, on l'a entendu, leurs revendications sont multiples sur l'école d'aujourd'hui et de demain.
12: Oui, rien d'étonnant de voir à nouveau les élèves dans les rues. Pour le Conseil des élèves francophones, ils sont en première ligne, aux côtés des profs. Logan Verhoeven, son directeur.
13: En voyant que leurs enseignants sont à bout de souffle aussi par rapport à la situation, voire peut-être certains qui se résignent un petit peu de ne pas pouvoir avoir pu changer les choses. Les élèves en fait constatent que la détresse est toujours là et qu'eux en fait sont prêts à prendre le relais par rapport à cette mobilisation.
12: Du côté des associations de parents d'élèves, le son de cloche est le même. Véronique Detiers est la directrice de la FAPEO.
14: On sent qu'il y a vraiment un gros malaise dans l'enseignement et que globalement, ça affecte effectivement l'organisation des écoles, les conditions de travail des enseignants et par conséquent les conditions d'apprentissage des élèves.
12: Mais pour elle, le malaise va plus loin. Elle parle aussi d'un manque de reconnaissance.
14: La première vraie raison, et je pense que ça c'est fondamental et ça doit interpeller le monde politique et globalement plutôt le monde des adultes, c'est quand est-ce qu'on les entend, quand est-ce qu'on les écoute. Il est grand temps, parce qu'à un moment, la violence institutionnelle qu'on leur fait subir Ils ne trouvent pas de réponse, ils vont dans la rue avec des pancartes et rien ne se passe pour eux.
12: Rien d'étonnant dans ce contexte que les élèves en colère et anxieux face à l'avenir se retrouvent à nouveau dans les rues.
6: Et j'ajoute que la ministre francophone de l'Éducation, Valérie Glatini, appelle au retour en classe et condamne fermement les violences. Moins de dégâts aujourd'hui en France, mais la mobilisation lycéenne se poursuit avec toujours des incidents et des affrontements avec les forces de l'ordre. Il y a encore eu des dizaines d'interpellations aujourd'hui à travers la France. Plus de 560 lycées sont concernés par des actions. Des universités sont mobilisées également. Un policier en civil a été passé à tabac à Belfort, c'est à l'est de la France. Des réunions ont eu lieu au ministère de l'Éducation nationale. Les syndicats des enseignants disent rester sur leur faim. Les organisations de lycéens sont reçues en ce moment. Elles réclament plus de moyens et de professeurs. Des appels à la grève sont lancés pour mardi en France. Les cours du pétrole baissent sur les marchés internationaux. C'est la conséquence d'un accord intervenu au sein du G7, le groupe qui réunit 7 des pays les plus avancés de la planète. Sandro Calderon, cette réunion s'est tenue sous la pression du président américain.
5: Oui, en effet, en ce moment, aux États-Unis, le litre de diesel dépasse 1,50 €. C'est beaucoup trop pour Donald Trump, un président américain qui est en grande difficulté à quelques semaines des élections de mi-mandat. Voilà pourquoi, avec son administration, il a mis la pression sur les Européens. Pour faire baisser les prix, Donald Trump leur a demandé de puiser dans leur stock d'urgence de diesel. Et en cas de refus, il menaçait de stopper les exportations de diesel vers l'Europe. Ce midi, l'Union européenne a dénoncé cette menace. Mais cet après-midi, la France, qui préside actuellement le G7, a annoncé un accord. Selon le président français Emmanuel Macron, les pays du G7 vont libérer jusqu'à 100 millions de barils de diesel et de pétrole brut sur une période de 4 mois. Alors qu'il est, tous les détails des décisions prises n'ont pas été dévoilés, mais elles devraient faire baisser les prix des carburants, a expliqué le dirigeant français. De son côté, le président américain Donald Trump a assuré que l'Europe avait accepté de mettre, je le cite, une quantité massive de diesel sur le marché. Reste à voir si cet accord sera suffisant pour calmer les marchés de manière durable.
6: Merci Sandro Calderon pour ces premières explications. Les autorités belges s'engagent à mieux lutter contre les menaces de type hybride, les attaques informatiques à grande échelle, les sabotages, l'espionnage à l'aide de drones, la désinformation également. À l'issue d'un Conseil national de sécurité, le gouvernement fédéral annonce la création d'une plateforme opérationnelle. Elle réunira les différents services de sécurité et de renseignement. L'objectif est de répondre plus efficacement en cas d'attaque. Le ministre de la Défense annonce également une protection renforcée des infrastructures critiques et de nouvelles mesures sans donner davantage de détails. Nicolas Hulens a-t-il agi dans un excès de colère ou avait-il déjà décidé de tuer sa belle-mère avant qu'elle ne quitte la propriété ? Le procès de Nicolas Hulens entre dans sa dernière ligne droite avec les plaidoiries des parties civiles et le réquisitoire du ministère public. Pour maître Laurent Kenness, avocat des enfants de la victime, la succession des gestes posés ce matin de mars 2023 ne laisse guère de place au doute. Le meurtre était prémédité.
15: La femme qu'il tue à 70 ans, il l'a tuée en tirant 6 fois sur elle à bout portant. C'est odieux, comme acte. C'est un acte totalement odieux. Et puis, c'est encore plus odieux parce que c'est prémédité, parce que c'est réfléchi. Il a choisi ce qu'il a fait. Il ne l'a pas choisi 5 minutes avant. Il l'a choisi bien avant. Et donc, c'est un acte qui est absolument odieux. Et que ce qui pose vraiment problème, c'est que on commence à savoir s'il y a, parce qu'il était une personne qui n'avait pas d'antécédents judiciaires, on s'est dit, s'il l'a tué, alors c'est qu'il y avait une bonne raison. La bonne raison, c'est que ça doit être une méchante. Il n'avait jamais violé personne, donc s'il a violé quelqu'un, c'est qu'elle avait dû être aguicheuse. Mais qu'est-ce que c'est que cette manière de penser ?
6: Une réaction recueillie par Stéphanie Van Dreck. La défense de Nicolas Hulens s'exprimera lundi devant la cour d'assises du Brabant wallon. La demande d'asile de Fouad Belkacem a été rejetée. Le commissariat général aux réfugiés et aux apatrides a rendu sa décision. Fouad Belkacem a été condamné en 2015 en tant que chef du groupe terroriste Sharia for Belgium. Sa peine se termine l'année prochaine. Déchu de sa nationalité belge, il doit en principe être extradé vers le Maroc, mais il souhaite rester en Belgique. Le commissariat général aux réfugiés et aux apatrides ne voit aucun obstacle à son renvoi au Maroc. Fouad Belkacem peut encore interjeter appel auprès du Conseil du contentieux des étrangers. Belgique-Turquie en Ligue des Nations de football, un match qui réveille peut-être des souvenirs chez vous. L'affiche renvoie vers l'Euro 2000. Un partage suffisait au diable pour passer le premier tour, mais au bout du match, la cata, une défaite 0-2, avec notamment l'exclusion du gardien Philippe de Wild, remplacé par le défenseur Eric de Flandre, dans un maillot bien trop grand pour lui. Souvenir amer pour les fans des Diables, mais les supporters turcs s'en souviennent, eux, avec nostalgie. Ils se sont replongés dans leurs souvenirs pour Gaëtan Van Kerkom.
16: À l'époque, pour les fans turcs de Belgique, c'était un véritable événement. Taskin Kokten avait préparé sa tenue spéciale des jours à l'avance.
17: C'était vraiment l'euphorie totale. Nous avions décidé avec des amis, donc nous avons pris deux maillots donc, de la Turquie et de la Belgique. Nous les avons découpés. Nous avons recousu donc moitié maillot de la Belgique et l'autre moitié était le maillot de la Turquie. Nous avons assisté comme ça. C'était une double fierté donc, dans le stade.
16: D'autant que partagé entre leur pays d'origine et leur pays d'accueil, peu pensaient que l'équipe turque serait capable de battre la Belgique, ce qu'elle n'était jamais parvenue à faire. Selim Kocak, déjà restaurateur en 2000, n'avait pas prévu que son quartier serait en liesse ce soir-là.
18: Nous, on soutenait la Belgique parce qu'on se disait, voilà, l'équipe turque ne va pas percer autant. Et finalement, quand l'équipe turque a bien joué, a battu la Belgique, ben, la surprise a fait que ça nous a donné plus de joie, on va dire.
17: Pendant quelques années, nous avons chambré nos amis belges et puis c'était fini. Donc voilà. C'était une tristesse que la Belgique soit éliminée. Donc j'aurais préféré que la Belgique continue, mais nous avons appris à faire la fête et à être tristes aussi en même temps.
6: L'affiche de ce soir se joue à Sclessin à Liège, coup d'envoi à 20h45, à suivre en radio sur RTBF Vivacité et sur notre site internet RTBF Actu. C'est la fin de ces informations. Je vous souhaite un bon début de week-end.
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27: Bonjour, soyez les bienvenus dans la Dolce Vita. Pour commencer aujourd'hui, j'aimerais vous servir à la fois une toute grande gorgée d'optimisme et un message plein de force, plein d'amour, un trésor du cinéma de Roberto Benigni, La Vita è Bella, avec le formidable générique de Nicolas Piovani, joué ici par Renaud Capuçon et le Brussels Philharmonic.

Un petit nuage de sucre rose, loukoum, l'exotisme kitsch, venu tout droit des années 50, venu des orchestres de variété britannique. Après la Seconde Guerre mondiale, la radio publique en Grande-Bretagne a massivement diffusé ce genre rassurant qu'on a appelé British Light Music. Cette musique légère britannique a été reléguée ensuite au rang de musique d'ascenseur. Pourtant, on la réexamine aujourd'hui avec une forme de tendresse, un peu comme les musiques de films de Miss Marple, qui portent d'ailleurs la même signature, c'est la marque de Ron Goodwin et de son orchestre. Voici un instrument qui a parfois frôlé le kitsch folklorique lorsqu'on l'associe aux concerts tziganes de cabaret ou de restaurant, mais le cymbalum, heureusement, demeure à la fois virtuose et étroitement lié à une tradition authentique, la doina par exemple, cette complainte roumaine qui précède la frénésie typique des traditions tziganes. La doina est un genre musical classé au patrimoine culturel immatériel de l'UNESCO.

La Doina, c'est un solo improvisé dans les traditions musicales de Transylvanie. Et la Doina porte souvent le nom du musicien qui l'exécute dans ce morceau-ci que nous venons d'entendre, intitulé Joc de Marianne. Marianne Millau était le virtuose du cymbalum, membre de l'ensemble tzigane Les Yeux Noirs. De l'énergie vitale, venue tout droit d'Europe centrale, en voici encore, nourrie cette fois d'une force, de cette résilience qui balaye des années de tragédie. Née en Serbie, après la guerre des Balkans, le Lada Abba Orchestre, c'est un acronyme pour la Danza Apocalypse Balkanica, cet ensemble fusionne les traditions, le tango et les mélodies d'Europe centrale, un chaudron à la fois débordant d'énergie et de mélancolie.

Danza Transilvanica, c'était la musique de Boris Kovacs, fondateur de l'orchestre La Daba, l'acronyme abrégé de la Danza Apocalypsa Balkanica, une danse et un premier album, The Last Balkan Tango, créé en 2001, à l'époque pour exorciser la folie de la guerre. Plus intime, voici un tout autre aspect de l'esprit, de la vitalité musicale de la communauté rome. Le guitariste Ferenc Schnettberger a été le partenaire de scène de Charlie Burt, de Herb Ellis, Bobby McFerrin, James Moody. Schnettberger est un formidable musicien et compositeur qui a reçu l'ordre du mérite dans son pays il y a plus de 20 ans. À l'époque en 2004, où la Hongrie rejoignait l'Union européenne, Ferenc Schnettberger avait été décoré pour son œuvre musicale, bien sûr, mais aussi son engagement social, car il est fondateur d'une école de musique destinée aux enfants des communautés défavorisées, Roms et Sintis.

La douceur et le jeu de guitare du chanteur suédois José González qui s'est imposé comme l'artisan folk minimaliste et lumineux des années 2000. Voici un folk bien plus ancien, puisé directement aux sources des vieilles ballades écossaises, anglaises, irlandaises. Katie Cruel est une chanson douce amère qui raconte la révolte d'une femme fière, indépendante, qui refuse de se laisser dicter sa conduite par les hommes et par la société en général. Elle a été popularisée au XXe siècle par une icône comme John Baez, mais elle vient de retrouver une vraie profondeur historique grâce aux musiciens de Saint-Julien qui accompagnent la voix de Rosemary Stanley avec leurs flûtes, cornemuses, viol de gambe, harpe baroque et tympanon.

0: Katie Cruel, l'une des vieilles ballades britanniques formidablement réinterprétée sur le tout nouvel album de Rosemary Stanley et des musiciens de Saint-Julien, l'album Songs from the North Country est sorti il y a quelques jours à peine chez Alpha Classics.
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0: Et avant le week-end, je vous invite à regarder une dernière fois vers le programme du festival Musique 3 Brabant Wallon. Le concert de clôture aura lieu dimanche soir et accueillera le premier lauréat du concours Anne-Elisabeth, en l'occurrence le musicien italien Ettore Pagano, qui s'est distingué lors de la dernière session du concours consacré au violoncelle. Ce dimanche 4 octobre à 18h, Ettore Pagano viendra jouer un concerto qui coche à la fois les cases du classique, du rock et du jazz, le concerto pour violoncelle et orchestre à vent du viennois Friedrich Gulda. En voici le début, le premier mouvement, d'emblée très rock et très virtuose.

La musique étonnante de Frédéric Golda, considéré comme un provocateur en 1980 par les mélomanes les plus conservateurs. Aujourd'hui, les petites convenances, les mines pincées ont perdu la partie et ne règnent plus en censeur de l'univers classique et certainement pas au Festival Musique 3. Le violoncelliste Ettore Pagano a relevé le défi de cette virtuosité qui va un peu dans tous les sens. Ettore Pagano, premier lauréat du concours Anne-Elisabeth 2026, jouera le concerto pour violoncelle de Golda, pour violoncelle, orchestre avant, batterie, guitare électrique. C'est un véritable kaléidoscope stylistique qui est au programme du concert de clôture du Festival Musique 3 du Brabant Wallon ce dimanche 4 octobre à 18h à la Sucrerie à Wavre. Renseignements et billetterie sur festivalmusique3.be. Je vous propose de redécouvrir Frédéric Golda au piano dans une autre de ses compositions, très différente de ce que nous venons d'entendre, une œuvre intime teintée de jazz, de blues et d'improvisation, Epitaph für eine Liebe.

0: Épitaphe für eine Liebe, composée et capturée lors des sessions d'improvisation du pianiste Friedrich Gulda au milieu des années 1980. Friedrich Gulda, l'un des plus grands interprètes de Mozart au XXe siècle, il détestait le star system, l'entre-soi bourgeois, snob, élitiste, guindé des salles de concert classiques et refusait de choisir entre Bach, Beethoven, Mozart et le jazz. Il jouait dans des clubs, composait pour le Birdland à New York, intégrait du free jazz ou du rock au milieu de ses récitals classiques, parfois juste pour énerver ceux que cela énervait, un esprit moderne et libre, en somme. Le pianiste viennois est décédé en janvier 2000.
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tic-tac, un joyeux mélange d'onomatopées qui, dans ce cas-ci, fait partie du style vocal et du scat improvisé de Jazz Mia Horn. Son quatrième album, Messages, est sorti en 2024.

It's Only a Paper Moon, ça c'est un vieux standard des années 30 qui a été popularisé et immortalisé par Nat King Cole, Ella Fitzgerald et aussi par quelques versions instrumentales, celle d'Oscar Peterson par exemple. Sur cet enregistrement de 1954, Oscar Peterson était entouré de Ray Brown à la contrebasse et Herb Ellis à la guitare. D'un passé un petit peu moins lointain, quelques années à peine, nous voici au début des années 60 avec Ray Charles et Betty Carter.

Aldo Ciccolini. Aldo Ciccolini sur la première pièce qui compose Les Children's Corner de Claude Debussy, Dr. Gradus ad Parnassum. Voici un pianiste capable de passer du classique au jazz avec la plus grande aisance. Un artiste actuel formé au piano classique au conservatoire de Salamanque. Avant de rejoindre le Berklee College of Music de Boston, il est ici le partenaire idéal pour donner vie à l'univers improvisé de la chanteuse Maria Berasarte sur un album aux multiples références. On y croise le spectre du compositeur catalan Federico Mompou, un génie de l'épure au piano, mais aussi les errances nocturnes du cinéaste Wong Kar-wai. Maria Berasarte a d'ailleurs imaginé ce projet comme une bande sonore, la bande sonore d'un film qui n'existe pas.

Porque Now Me Ves, c'était un passage de l'album Estadia de Maria Berasarte, une dizaine de morceaux inclassables entre poésie ibérique et lusophone, soutenu par un trio de jazz, piano, basse, batterie et une ambiance très cinématographique, un peu à la manière d'une bande sonore d'un film qui n'existe pas, pour paraphraser l'autrice de ce projet. Des images, il y en a par contre sur la musique suivante. Alexandre Desplat signe la bande son de The Shape of Water, Lion d'or à Venise et Oscar du meilleur film en 2017, une ambiance sonore qui nous mènera ensuite vers les sources, vers les rivières et les marais du sud-ouest de l'Angleterre avec la chanteuse Kitty MacFarlane.

le vol de l'alouette. Le vol et le chant de l'alouette, qui finit par s'éloigner dans un murmure. The Lark Ascending, c'est l'une des œuvres les plus populaires aux oreilles des mélomanes britanniques qui conservent toujours beaucoup d'attachement à leurs compositeurs nationaux comme Ralph Vaughan Williams. Les interprètes étaient Julia Fischer en soliste avec l'Orchestre Philharmonique de Monte-Carlo dirigé par Yakov Kreizberg. Je vous propose de changer de continent et de découvrir une artiste mexicaine on ne peut plus actuelle. Voici Natalia Lafourcade.

Que te vaya bonito, Nicolas, sur l'album De todas las flores de Natalia Lafourcade, sortie en octobre 2022. Cette chanson qui résonne comme une berceuse pour l'au-delà, une berceuse pour un enfant qui n'est plus de ce monde. Une seconde berceuse résonne au piano, jouée par Bertrand Chamaillou. C'est la berceuse de Milly Balakireff.

0: Merci. Comme Rain or Come Shine. Célèbre standard de Harlan et Mercer, c'était Mélanie de Biasio en concert, entourée de ses partenaires Steve Houben à la flûte et Pascal Mohy au piano.
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Le bœuf sur le toit, c'est toujours une invitation à la fête. Ce fameux bœuf de Darius Milhaud, rappel de la fête permanente qui régnait dans ce haut lieu du music hall parisien dans les années folles. La jeune trompettiste française Lucienne Renaudin-Vary était entourée des musiciens du BBC Concert Orchestra. Bienvenue! Si vous nous rejoignez en cours de route, la Dolce Vita a encore un peu de temps devant soi et c'est précisément ce que nous dit le titre suivant, avoir du temps devant soi. Il existe une expression équivalente en anglais, l'expression « time on my hands » et c'est aussi une mélodie née à Broadway en 1930. Elle est jouée ici par Chet Baker.

0: Manoir de mes rêves, composition de Django Reinhardt dans la version du clarinettiste Klezmer. Helmut Eisel qui vient de refermer la Dolce Vita. Sur Musique 3, comme chaque vendredi soir, c'est Pascal Tison qui prend le relais de 19 à 20 heures avec Par où y dire, et je vous retrouve demain après les infos de 17 heures en vous souhaitant d'ores et déjà un excellent week-end.
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0: Ainsi, dès le premier soir, et sans doute l'ai-je écrit dans l'une de mes chroniques, je m'étais fait le serment de ne jamais oublier les morts. J'y voyais l'objet secret de la justice, peut-être même sa véritable nature. Non seulement juger les fautes, redresser les torts, mais se mettre à la place des autres. Les accusés, certes, les survivants, bien sûr, mais aussi les disparus. Et cela si profondément qu'à travers la répétition des témoignages, on entendait battre leur cœur et qu'on retrouvait leur voix. C'était ça, penser aux morts, faire acte de justesse, au point de leur accorder l'existence que le crime leur avait ôtée. Au fond, c'était une façon de prendre le deuil, à la manière dont on se met à la place de quelqu'un qui a perdu un être aimé, se mesure le progrès de la justice en soi. Peut-être estimerez-vous que c'est une chose impossible, une présomption démente, disait Hegel. Mais c'est aussi le commencement de l'éthique, soutenir le deuil des autres. Écouter les morts, cette éthique du silence, s'appelle la littérature. Notre solitude, Yannick Hennel.
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0: C'est la deuxième fois que Yannick Hennel utilise le mot « solitude » pour le titre d'un de ses livres. Il y avait déjà eu « La solitude Caravage » et là, il vient de publier « Notre solitude » aux éditions « Les Échappées ». Yannick Hennel a été chroniqueur pour Charlie Hebdo au procès des attentats de Charlie Hebdo il y a tout juste un an. Et « Notre solitude » est le ressenti intime de cette expérience où il parle de l'innocence avec l'impression d'avoir un couteau sur la gorge.
1: Mais il se trouve que dans les villes antiques, on accordait une importance première à un lieu sans utilité a priori, donc à un lieu sacré, un lieu séparé, qu'on appelait le mundum. Le mundum, c'était un trou au milieu de la ville, d'où on avait décrété que les vivants et les morts se rencontraient là.
0: Yannick Hennel.
1: Alors, après, c'est devenu des temples, tout ça, des églises. Le mundum, ça m'a frappé au bout de quelques semaines, à force d'entendre des témoignages. Je me disais, mais ça y est, c'est là. Quand Zari Siboni parlait du fait qu'elle descendait dans l'hypercacher à la demande d'Amidi Coulibaly, qu'elle descendait parce que Coulibaly voulait savoir s'il y avait des gens qui s'étaient cachés en bas. Évidemment qu'il y en avait, mais elle remontait en disant, non, il n'y a personne. Alors qu'ils étaient dans les chambres frigorifiques. Quand elle ne cessait donc d'en parler, elle disait « ceux d'en bas, ceux d'en haut ». C'était Perséphone, en fait. Elle allait chez Hadès, puis elle remontait à la lumière. Enfin, c'était extraordinaire de voir que finalement, enfin, je comprenais en l'entendant, à la manière de s'exprimer, comment elle avait été protégée par elle-même, tout en étant sans cesse aux prises avec un assassin dont je pense qu'il était vraiment, clairement démoniaque, parce que tous les témoignages convergent sur ses yeux révulsés, sur quelque chose. Il était sous une emprise. C'est le crime incarné à Amidi Coulibaly. Et donc elle, qui était à quelques centimètres de lui, qui était la femme qui a le plus parlé à Coulibaly, lui demandait de faire des choses pour lui. Et de temps en temps, il se réveillait de sa somnambulie criminelle et il lui disait « T'es pas encore morte, toi ?» C'était effrayant ce qu'elle nous disait. Et je me disais... voilà, il y a quelque chose qui relève dans son itinéraire à elle, ou de sa position dans cet espace qu'elle décrivait pendant 4 heures, d'une autre position qui est dans l'esprit, en fait. Elle était celle qui, si je me permettais d'employer des mots comme ça, chrétien, catholique, je parlerais de la grâce, il y avait quelque chose en elle qui a empêché le crime d'agir sur elle. Il lui a tiré dessus, il l'a manqué. Quand même, un homme qui a tué, c'était le seul armé, il a tué qui voulait. Il lui a tiré dessus, elle n'est pas morte. Il y a parfois des choses mystérieuses comme ça, des gens, je parlais de faiblesse, sa faiblesse à cette femme-là faisait que, je veux dire, elle était désarmée, faisait que la mort n'a rien pu faire contre elle. Elle a été celle qui a vaincu Coulibaly, il faut bien le dire. Et voilà, quand elle est venue parler dans ce lieu-là, à la barre, j'ai vraiment pensé ça, que c'était le mundus, le monde, enfin le nombril du monde, celui où les morts et les vivants par le lieu de l'impossible, voilà, on dirait ça, l'impossible.
2: Vous en faites un aussi à votre manière et à votre mesure de petit monde douce. Quand vous êtes dans le jardin, vous faites ce rituel, ça passe aussi par un trou, ça passe par Kafka, et il faut l'avaler, ce Kafka.
1: Ça, c'est les arcanes de la littérature, enfin, qu'on se fabrique soi-même. C'est vrai que je raconte ça dans le livre, c'est peut-être le moment, je sais pas si c'est léger, je crois pas que ce soit léger, mais peut-être un peu plus souriant.
2: C'est le moment d'une bascule aussi.
1: Oui. C'est-à-dire que pour me préparer à ce procès, et aussi parce que je n'y arrivais pas, tout simplement...
2: On part d'une impuissance.
1: Ouais. Je suis parti de la feuille blanche, ça ne m'était pas arrivé depuis 25 ans, enfin, d'être paralysé, d'avoir peur de dire des conneries, tout simplement. J'utilise le mot à dessein, enfin, j'avais peur d'être con, enfin, de ne pas être à la hauteur, de décevoir mes amis de Charlie Hebdo, mais aussi de rester bien en deçà de toute cette humanité, enfin, de ne pas trouver les mots. Et donc... J'ai procédé à toutes sortes de petits rituels sur moi-même. Je sais pas vous, mais moi, quand j'écris, quand je vais me mettre à faire des choses qui m'importent, ou alors dans l'amour aussi, j'ai des petites choses spirituelles, entre guillemets, un peu comiques parfois. Et là, c'est une scène assez longue, enfin, que j'ai décrite, et puis c'est pas venu comme ça. Mais il se trouve, je me suis retrouvé dans mon jardin, effectivement, en banlieue parisienne. Au plus fort de la nuit, je sais pas, à 3 heures, moi, il faisait assez beau encore, c'était en septembre. Et comme j'avais repris cette page du procès de Kafka, un peu par désespoir, je savais plus trop quoi faire, j'arrivais pas à écrire, j'ai ouvert des livres, en fait. Et il y a une page qui s'appelle « Devant la loi », qui raconte notre position allégorique, disons, timide et impuissante face aux portes de la loi qu'on croit fermées alors qu'elles sont ouvertes, et qu'il suffirait qu'on y entre, mais on n'y entre pas. Et cette petite page, je ne sais pas ce qui m'a pris, mais c'était pour créer des protections. Enfin, j'en ai fait une boule comme ça. Il y avait mon chat à côté de moi, je m'en souviens, dans la nuit. Donc je l'ai écrasé, j'en ai fait une petite boule, je l'ai avalé. J'ai mangé Kafka. Je me suis injecté, si je puis dire, une page de Kafka. Je peux vous assurer que ça avait du mal à passer. Et heureusement, j'avais un peu d'eau, j'avais du lait, j'avais du vin. Et j'ai fait comme dans Ulysse, enfin comme dans l'Odyssée, vous savez, quand il fait venir les morts, enfin il fait ça, il creuse un trou. C'est Circé qui lui a dit de faire ça, c'est de la magie. Enfin, il creuse un trou et justement il met du lait, du vin, de l'eau. Alors il y a encore d'autres choses, mais moi j'allais pas sacrifier un mouton quand même, ni même mon chat qui me regardait le pauvre en se disant il va peut-être pas aller jusqu'au bout quand même. Mais je pense pas qu'il ait lu l'Odyssée, mon chat. Quoique. Et bon, je me suis contenté d'avaler la boulette de Kafka. Et alors, bon, ça, ce sont l'autosuggestion merveilleuse des humains, enfin, en tous les cas de la mienne, c'est que, voilà, après, j'étais armé, enfin, voilà, ou alors suffisamment désarmé, enfin, et j'ai pu écrire. Le langage est déjà un rituel. Quand on aime la danse, on sait ça, enfin, la danse contemporaine ou la danse la plus ancienne, tout l'espace est métaphorique, celui où notre corps se déploie, tout est signe. Et je pense que c'est la moindre des choses, enfin, quand on est un écrivain ou un usager de la parole, comme nous tous, enfin, ou du langage, c'est la moindre des choses que de s'approprier un cadastre et de le destiner, enfin, de le consacrer, de le, je sais pas moi, comme quelqu'un qui balaye sa cour, enfin, vous voyez, comme dans le château de Kafka, il y a un moment on balaye dans la neige. Enfin, j'ai senti qu'il fallait qu'il y ait du sauf, il fallait que tout soit, c'est pas seulement que ce soit propre, mais qu'il y ait quelque chose dont j'ai pris soin au préalable pour que ça puisse advenir. Et donc ça a pris cette forme de petite comédie intime entre moi et moi, enfin, et mon chat d'ailleurs.
2: Témoin.
1: Témoin, voilà, il y a toujours un témoin. Mais alors celui-ci, c'est un témoin qui ne pourra rien dire. Mais puisque je vous le dis de toute façon et que je l'ai écrit dans le livre, c'est comme si c'était mon chat qui avait, qui avait écrit le livre.

0: Il y a peut-être aussi une chose sur laquelle je voudrais revenir. On a beaucoup parlé de paroles, mais vous parlez beaucoup de la langue aussi dans votre texte, et de l'importance de la langue et de l'importance du soin qu'on lui accorde. On a un peu effleuré ce sujet-là, mais en parlant des accusés, certains n'ont plus de langue. Elle est tellement désarticulée qu'elle n'est plus.
1: Effectivement, quand je parlais de combat spirituel dont on sent la pesanteur dans des lieux comme celui-ci, c'était pas un combat des titans, c'est pas Dieu et les impies ou je ne sais quoi, c'est que ça se passe dans la parole. Il est clair et net, tous ceux qui ont assisté à ce procès en ont témoigné d'une manière ou d'une autre, avec leurs propres mots, il est clair et net qu'il y a eu une souillure dans l'emploi du langage qui en disait long pour moi, enfin, parce que je pense que qu'à la manière dont on établit un rapport avec la langue, se signe notre rapport avec l'être. Enfin, ce qui se passe d'aventureux, d'amoureux ou de maladif avec la langue, pour nous, pour chacun d'entre nous, en dit long sur la manière dont on vit, en fait. Et là, les accusés, la question pour moi, ce n'était pas tellement de savoir s'ils étaient coupables ou innocents, c'était d'entendre la langue qui sortait de leur bouche, et j'entendais de manière crissante, enfin, comme quelqu'un qui a mal aux oreilles, enfin, une horrible musique, quelque chose de l'ordre, oui, de la souillure. Et ça, c'était passionnant, parce que c'est pas le fait de pas être instruit, ou de mal parler, ou de je ne sais quoi, c'était pas ça, en fait. Certains parlaient plutôt bien, d'autres plutôt pas bien, mais c'était que, et ça, on le sent tout le temps, enfin, tout le monde sait sentir ça pour soi, il y avait à l'intérieur de la parole quelque chose de criard, de sale et de, pour le coup, de mensonger par rapport à eux-mêmes. Enfin, ils étaient, un psychanalyste sentirait ça tout de suite. Il y avait un désaccord. Vous voyez, c'était le contraire d'un accord. C'était très frappant. Enfin, aucun des accusés, peut-être un Ramdani, mais qui était dans une forme de séduction. C'était quelqu'un qui avait épousé sa propre parole, mais dans l'entourloupe. Enfin, mais la plupart des autres, et j'étais, encore une fois, c'était la première fois que j'entendais ça, c'était des gens désaccordés et qui souffraient énormément parce qu'il y a une douleur à être comme ça, sans cesse entravé dans sa parole. Ils n'avaient pas de langue, voilà. Vous utilisiez le mot langue. Parce qu'après tout, même quelqu'un qui, encore une fois, qui a un usage très brutal de la parole, il peut avoir une langue. Moi, j'aime le rap, par exemple. Ça peut être très sophistiqué, ça peut être très brutal, mais c'est une forme de langue, bon. C'est élaboré. Et là, c'était, oui, je trouve pas l'adjectif dissonant, criard, c'est pas tout ça, mais c'est encore autre chose. Bon, il y avait quelque chose, là, en tous les cas, qui se situait dans une destruction, voilà. Dans une destruction de toute langue.

0: Et alors pour un écrivain, c'était passionnant enfin, d'enregistrer ça. Et j'en parle, j'allais au tribunal, mais j'entendais ça depuis un autre tribunal, celui où on ne juge pas, qui était le mien, et où on entend des choses, on se dit, oula, mais là, c'est des niveaux, des fréquences sonores qui racontaient autre chose. Il y a un autre scénario que moi j'ai pris en note, enfin, c'était pas seulement judiciaire, c'était linguistique. Et à l'inverse, comme je vous le disais tout à l'heure, je ne sais pas, cette femme, encore une fois, Zarie Siboni, qui vit à Jérusalem maintenant, parce que cette femme qui vivait en France, donc à Paris, n'a plus voulu quitter les morts de l'hypercacher, notamment les quatre personnes dont elle s'est sentie responsable. Enfin, c'était, enfin, responsable, pas coupable, mais elle a raconté très bien enfin, qu'il était hors de question qu'elle soit loin de ces gens qui étaient morts, qui étaient pendant 4 heures à ses pieds, en fait. Et elle les a accompagnés, alors personne ne lui demandait rien. Elle les a accompagnés à Jérusalem pour qu'ils soient ensevelis. Et elle est restée à Jérusalem. Et elle habite à Jérusalem maintenant. Alors cette femme, on entend bien, j'espère, dans ce que je viens de dire, qu'elle, elle était en liaison avec une langue qui n'était pas seulement la sienne, mais qui était tout simplement la langue des morts. Et qu'elle, justement, elle représentait sur ce théâtre où j'entendais des choses criardes, menaçantes, approximatives, mal fichues, destructives. Elle, au contraire, ne parlait pas de manière spécialement fluide. Enfin, c'était catastrophique aussi ce qu'elle disait. Enfin, c'était très terrible pour elle d'arriver à ajuster des phrases. Mais tout ce qu'elle disait était habité par quelqu'un. Et franchement, je le dis comme ça, sans vouloir faire de, je ne sais pas quoi, je ne suis pas en train de faire bouger les tables. C'était vraiment habité par les morts, enfin, par le cœur, par la pensée des morts, par la pensée des autres. Donc c'est ça la langue pour moi, c'est pas du fignolage, c'est pas seulement les points-virgules, même si j'adore la scansion et le bruissement des points-virgules. La langue, c'est un corps habité par du temps. Il y a des gens qui ouvrent la bouche, même s'ils disent des choses banales, c'est merveilleux. On sent l'espace et le temps, on sent vibrer quelque chose de... Et d'autres, ben voilà, je sais pas, c'est...
1: D'autres non.
0: D'autres non, voilà. Ben on sait tous ça, mais dans un tribunal, ça prend des dimensions dramatiques. Voilà. Et j'ai eu envie de rendre compte de ça, voilà, et de prendre mon temps, là aussi, pour dire ça, pour essayer de le dire le mieux possible, pour que ce soit partageable. Parce qu'à un moment, effectivement, je me suis dit que ça avait du sens d'être dans ce tribunal. C'était épouvantable comme expérience, c'était à endurer, pour mes proches aussi. Puis on s'est retrouvé sous protection policière parce que je me suis été menacé de mort puisque je faisais partie de... puisque j'écrivais pour Charlie Hebdo, parce qu'à partir d'octobre, il y a eu des attentats. Pendant le procès, vous savez que il y a eu le professeur Samuel Paty qui a été tué, il y a eu un attentat à l'ancienne adresse de Charlie Hebdo, puis il y a eu l'attentat à Nice, c'est une cathédrale, je ne sais plus. Bon, toujours est-il que voilà... les circonstances devenaient également dramatiques pour ceux qui y assistaient. Et la vie devenait franchement difficile. Mais du coup, c'était pas seulement de ça dont je voulais parler, c'était que ça a quand même du sens, parce que j'aurais pu abandonner après tout, me dire, bon, bah, écoutez, voilà, c'est trop pour moi. Mais ça m'a passionné, j'ai vu que ça avait du sens d'être là pour enregistrer ce que je viens de vous dire, c'est-à-dire ce qui se joue sur le plan de la langue. Ce qui se joue dans cet échange fondamental, qui change tout, qui est la vraie chose, à mon avis, et qui échappe au jugement du tribunal. On ne va pas vous foutre en prison pour toujours, parce que vous avez mal parlé. Mal vu, mal dit, comme dit Beckett. Oui. Mais il se trouve que la vérité, elle est quand même là, sur un autre plan. Mais c'est la vérité de soi à soi. Raskolnikov, dans sa prison, il a tué la vieille, il lui a pris son argent, mais il a acheté l'argent, il s'en fichait. Il continue son propre procès, comme on le sait quand on a lu Crime et Châtiment. Le châtiment vient de Raskolnikov. Et ça a à voir dans cette dimension-là de la langue, en fait, de celle avec laquelle on s'entretient soi-même. Et là, on ne peut pas se tromper soi-même. Donc, pour moi, les accusés aussi, ils savaient dans quel degré d'infamie ils s'étaient mis. Certains, ce n'était pas très infâme, c'était 3 fois rien. Mais ils s'étaient quand même mis dans un truc pas possible. Et ils ne parlaient que de ça. C'était un monologue qui, finalement, ne s'adressait qu'à eux-mêmes.
1: Est-ce que maintenant que vous avez écrit ce livre, il y a un peu de paix en vous ? Est-ce qu'on peut tenter ce mot-là ?
0: Alors, ça dépend, oui. Alors, je cherche l'apaisement. Je le cherchais déjà avant le procès. Je le cherche amoureusement. Je le cherche en écrivant, en aimant, en buvant même. exagérément parfois. Je le cherche dans l'ivresse, je le cherche, quoi dire, dans des choses bêtes, dans la sieste, vous voyez, dans cette chose merveilleuse du début d'après-midi, dans le fait de parler, de me taire. Mais, il fallait bien que cette phrase finisse, je crois ne pas me tromper en disant que je le trouve rarement. C'est aussi parce que je sens bien, et c'est le fait d'écrire qui m'a voué à ça. Je fais partie des intranquilles, comme dirait Pessoa. Enfin, tranquille, non, et même, j'aime pas la tranquillité. Quand je sens que j'atteins une forme d'apaisement, et c'est dommage pour moi, enfin, c'est trop bête, mais je sens que je fuis cet apaisement parce que j'ai l'impression que je vais m'endormir, en fait. J'ai l'impression que je vais croupir dans un confort qui n'est pas mon lieu. Au fond, par le genre de livre que j'écris, le genre de personnes que je fréquente, le genre d'événements qui me plaît, comme ce procès, le fait d'écrire aussi à Charlie Hebdo, parce qu'après tout, je pourrais rester chez moi. J'aurais pas d'ennui, on me mettrait pas sur une liste, j'aurais pas de menace de mort. Enfin, là, c'était un cas extrême. Mais je vois bien que c'est ça que j'aime, en fait, d'être inapaisé. Voilà, je dirais ça, je suis inapaisé.
1: Inapaisable.
0: Et inapaisable, peut-être aussi, oui.

0: Et vous racontez d'ailleurs ce moment où Marie Darrieussecq vous appelle pour vous proposer d'écrire à Charlie Hebdo, c'est après les attentats. Vous acceptez, vous nous dites, mais il y en a beaucoup qui ont refusé.
1: Oui, ça, si on fait un retour en arrière, effectivement, on est en janvier 2015, justement, je crois 2 semaines après les attentats. Et effectivement, ma grande amie Marie Darrieussecq, m'avait appelé, je m'en souviens encore. J'ai dit oui tout de suite. Je lui ai dit, tu sais, je te dis oui, bon, parce que j'ai senti que c'était la chose à faire, en fait. C'était quand même, vous vous souvenez, enfin, c'était stupéfiant, c'était sidérant. On n'avait pas vu le pire encore. Mais je ne sais pas si c'est mesurable, il n'y a pas pire ou moins pire que le Bataclan, il y a eu plus de morts, mais je ne sais pas, on peut, c'est idiot de mesurer ou comparer. Mais il se trouve qu'en janvier 2015, ça a été sidérant comme événement, voilà. Et quand elle m'a dit tu veux écrire à Charlie Hebdo, parce que moi, ça y est, je vais écrire. Il y a eu 12 morts de la rédaction, ils cherchent des plumes. J'ai dit oui tout de suite. Et je lui ai dit, tu sais, au fond, Charlie Hebdo, moi, je connais pas bien. Enfin, c'est pas tellement mon truc. Leur anarchie me plaît bien, mais je suis même pas sûr qu'ils soient encore anarchistes. Je les situais pas. Et puis, la culture du dessin satirique, c'est pas tellement ma tradition esthétique personnelle. Mais j'ai dit oui. Et là, on a bien rigolé parce qu'elle m'a dit « Ouf, parce que tu sais, j'ai été mandaté par eux, mais à Paris, je viens d'appeler pendant 2 jours tous les écrivains, tout le monde a refusé. » Et là, mais je vous dirai pas qui, et là, elle a dit les noms. Moi, je me suis permis de rigoler parce que, après tout, puisqu'on avait, je dis pas qu'on avait du courage d'aller écrire, mais après tout, on aurait pu ne rien faire. Bah, ce jour-là, je me suis dit, c'est pas rien, en fait. Voilà, c'était un acte qu'on faisait de solidarité, et plus que ça, parce que ça a été une immense aventure. Et vous voyez, 7 ans après, j'y suis encore, et mes liens avec Charlie Hebdo se sont peu à peu serrés, jusqu'à l'amitié, enfin, jusqu'à la tendresse. Enfin. Et puis, c'est pas que je fasse partie de cette rédaction, parce que je n'y vais pas. Là-bas, je suis pas un journaliste, c'est pas mon truc d'assister à des conseils de rédaction, à chercher des idées. Moi, je fais une chronique toutes les semaines, mais il se trouve que dès ce soir-là, quand Marie Darrieussecq m'a appelé, je le dis dans le livre, je crois, au fond, quelque chose s'est scellé d'une forme de destin pour moi. Je savais pas pendant des années quelle place j'occupais auprès de Charlie Hebdo. Parfois, je me disais, mais qu'est-ce que je fous là, franchement qu'est-ce que je leur apporte? Qu'est-ce qu'ils m'apportent? Enfin, on n'est pas. Même si je les aime bien, enfin. Et beaucoup même. Et puis un jour, il y a eu le procès. Et Rhys, donc 6 ans après, un soir, là aussi, m'appelle et me propose d'être celui, parmi Charlie Hebdo, qui suivrait le procès et qui témoignerait pour les autres. Parce qu'il me disait, mais nous, on peut pas être partie civile, victime et commentateur de son propre procès, ça va pas. Et là, j'ai su pourquoi j'étais à Charlie Hebdo. J'ai su que depuis le début, c'était écrit, en fait, vous voyez. Je le dis comme ça parce que c'est joli de le dire comme ça. Enfin, j'avais trouvé ma place, en fait. Il y a Robert McLiam Wilson, qui est un grand écrivain irlandais qui écrit en français. Marie Darrieussecq est partie au bout de quelques années. Et puis finalement, il y a Philippe Lançon, évidemment, depuis toujours. Moi, je suis toujours là, quoi. J'ai su que la nécessité venait du fait qu'un jour, il allait falloir trouver quelqu'un qui se rendent disponibles intégralement, 8 heures par jour, plus 3 heures d'écriture de la nuit pendant 54 jours, et c'était moi.

Que cherche-t-on à voir? À quelle nudité désirons-nous accéder? Ce pays chatoyant, où l'on capture des éclairs érotiques, est aussi celui où la lumière se révèle pénétrable, comme l'âme. Dans la peinture, aucun objet convoité ne se dérobe. Au contraire, il se donne en un instant, réputé insaisissable, qui prélude à la consécration. Des figures peintes, toutes féminines, répondent à mon désir par l'effusion qu'elles préparent. Il n'y a pas de voile. Tout est ici exposé. Et si nous regardons bien, les portes nous seront ouvertes. Je plongeais ainsi dans la peinture comme on pénètre dans une orgie. Avec l'innocence de celui qui veut tout, Eros et la grâce, la jouissance et le sacré. On se jette dans les tableaux, les uns après les autres et tous en même temps. On devient insatiable, et comme il n'y a ni commencement ni fin, on se trouve à chaque instant récompensé. Si dans ce tumulte écarlate, les figures violentes de Poussin, Delacroix, Van Gogh me parlaient avec tant de clarté, c'est parce que j'en attendais une transparence qu'on ne demande qu'à l'amour.

0: Est-ce qu'on peut parler un tout petit peu de l'autre livre? Parce que vous avez quand même écrit aussi deux livres magnifiques sur la peinture, celui qui vient de sortir,
1: Oui.
0: et puis celui aussi sur le Caravage, et il y a aussi le mot solitude
1: Oui.
0: qui est dans le titre.
1: Oui. C'est vrai que là, on vient de parler du livre qui s'appelle Notre solitude, mais j'ai déjà employé bien trop de fois sans doute ce mot, et notamment dans le titre d'un livre sur le Caravage, donc qui est sorti il y a quelques années, La solitude Caravage. La peinture, c'est devenu au fil du temps une de mes passions, elle aussi inapaisable. C'est peut-être l'autre nom de l'inapaisable en moi, c'est d'être requis par de la peinture. Avec le temps, je suis un fanatique de cinéma, de jazz, de rock, d'opéra, bon, de littérature principalement, mais finalement c'est la peinture qui tient le plus, qui me requiert le plus. Et je passe mon temps à aller en voir, à ouvrir aussi des catalogues, mais bon, c'est pas la même chose. Je passe mon temps à y penser, et surtout, je passe presque tout mon temps à essayer de trouver les mots pour dire ce qui échappe aux mots, puisque la peinture, comme l'a dit Poussin, est chose muette. Et il se trouve qu'après avoir terminé le livre sur le Caravage, qui m'avait donné un tel plaisir que ça en avait été une aventure, au fond, d'aller revoir tous les tableaux du Caravage un peu partout en Europe, j'ai écrit presque un codicille, un petit supplément, assez vite, parce que je me suis souvenu qu'il m'était arrivé une autre aventure face à la peinture. Et moi, c'est ça que j'aime vivre et raconter. C'est pas seulement faire de l'histoire de l'art, les vrais historiens d'art le font admirablement, moi je me substitue pas à eux, mais j'essaye d'aller jusqu'au bout de ce qu'on peut dire face à un tableau, c'est-à-dire avec mes moyens littéraires, d'ajuster, nuancer, trouver encore d'autres mots. Et puis je raconte ce qui se passe émotivement entre une œuvre et mon cœur, en fait, et mon corps. Et il m'était arrivé autre chose, il n'y avait pas qu'avec le Caravage que c'était arrivé si profondément, c'était vers 18-19 ans, je ne me souviens plus très bien, c'est dit dans ce petit livre qui s'appelle « Le désir comme aventure », minuscule livre, qui est paru directement en poche d'ailleurs. « Le désir comme aventure », ça raconte une histoire vraie, comme on dit, de mon adolescence, où c'est l'un de mes premiers séjours à Paris, parce que j'étais rennais, je suis né à Rennes, j'ai fait mes études là-bas à Rennes, et en venant à Paris pour y acheter des disques punk, figurez-vous, parce qu'il se trouvait qu'il y avait un très bon disquaire qui s'appelait New Rose, un disquaire très spécialisé dans les vinyles, quasiment autoproduits, on dirait ça aujourd'hui. Et donc il y avait des gens qui n'étaient distribués, enregistrés que chez New Rose, et c'était à Paris. Donc de temps en temps, quand j'avais un peu d'argent, je venais juste pour acheter des disques. Et durant ce week-end-là, je suis allé au Louvre, tout seul, bon. Et je suis tombé en arrêt devant un tableau de Delacroix qui s'appelle La mort de Sardanapale. Mais ça n'a pas été, un intérêt culturel, ou alors comme devant une très grande chose qu'on admire, qu'on trouve magnifique et dont on nous a déjà parlé. Non, ça a été un fracassement. Enfin, j'étais tétanisé par ce tableau. Et j'ai essayé de rendre compte, donc, bien des années plus tard, hein, dans ce petit texte, de ce qui a eu lieu, parce que j'en ai pas dormi de la nuit au sens strict, enfin, c'est pas, là, je vous raconte pas d'histoire. J'ai tenu à l'époque dans mon carnet, j'ai noté ce qui m'arrivait, j'ai retrouvé ça, puisque j'ai plus de 50 ans, ça fait quoi, si je calcule, plus de 30 ans après. J'étais un peu sidéré en déchiffrant ce que j'avais décrit cette nuit-là, et donc j'y ai ajouté d'autres visions depuis de ce tableau. Comme vous le savez, ce tableau représente Sardanapale, donc un roi d'Assyrie.
0: Un suicide et un crime.
1: Oui, alors voilà, c'est très ambigu, parce qu'il est peint dans sa cour, sur son lit, qui est à la fois son trône et son lit de mort, puisque, étant assailli par ses ennemis, tout va être volé, pillé, incendié, et toutes les femmes ici vont être violées. Et donc, il décrète la mise à mort de tout. C'est la politique de la terre brûlée. Il va tout incendier de son propre palais. Il va se laisser mourir à l'intérieur. Et au préalable, il fait tuer par sa garde tous ses esclaves et toutes les femmes de son harem. Et Delacroix peint ce moment inouï, à la fois de débauche. C'est une débauche de violence. Et il se trouve que... Et Baudelaire, qui était fasciné par ce tableau, et par Delacroix, à l'époque, il opposait à toutes sortes d'autres peintres, dont Ingres. Il y a un combat célèbre dans l'histoire des valeurs artistiques. Il se trouve que Baudelaire avait déjà vu, je crois, un peu, on lit ça entre les lignes, il avait déjà vu quelque chose qui nous fait frissonner tous, mais parfois on ne trouve pas les mots pour le dire. C'est que, et là je m'en suis aperçu vraiment, en retravaillant, en allant voir le tableau plein de fois ces dernières années, ces derniers mois, c'est que les femmes nues qui sont en train de se faire égorger sont peintes toutes dans des positions lascives, qui semblent dire, et il m'est arrivé de me cacher un peu les yeux pour ne regarder qu'elles, en enlevant toute la scène de crime autour. Et je me suis dit, mais elles sont en train de faire l'amour, enfin, qu'est-ce qui se passe? Alors on sait bien que Eros et Thanatos sont des liaisons très particulières. On sait bien que la volupté peut provenir d'un acte de violence ou de douceur. On sait bien que la mort et l'amour ont à voir. Mais quand même, c'était un peu gros, enfin, de vérifier que, en fait, ce qui m'avait fasciné à 19 ans, c'était pas seulement la violence criminelle qui s'abattait dans un lieu luxueux où toutes les richesses du monde semblaient comme une corne d'abondance couler, et que le sang venait parachever ça jusqu'à la perversion ou trouble. C'était pas vraiment ça qui m'avait excité. C'était très simplement qu'on y voyait les femmes les plus belles du monde dans des positions. Elles étaient en train d'être sacrifiées, ce qui était déjà bien fou et bien lourd à voir. Enfin, c'est vrai qu'en un sens, j'avais jamais vu ça à 19 ans. Mais c'est que j'avais vu autre chose. Et après, j'avais oublié. C'était qu'en fait, il y a un collage de la part de Delacroix. Les femmes qui sont en train d'être tuées, qui sont en train de produire un râle, en fait, viennent de scènes qu'il a écrites, hein, lapsus, qu'il a peintes toutes seules, qui sont des scènes érotiques, et qu'il a intégrées à ce massacre. Il y a à l'intérieur de ce massacre une vérité sous-jacente qui est celle du plaisir. Donc c'est un tableau sadique, totalement sadique, d'autant plus sadique qu'effectivement les victimes ont été prélevées sur une autre scène qui était une scène sexuelle. Et donc j'essaye pas de le démontrer, j'essaye de qualifier le trouble qu'on peut avoir face à ce tableau, parce que de fait il est quasiment sûr, je pense pas être le seul à avoir vu ça, enfin, il est quasiment sûr qu'on a là une juxtaposition de deux extrêmes, la violence et l'érotisme, en fait. Donc deux scènes en une. Et bon, voilà, je raconte ça à la première personne, c'est un tout petit livre d'une trentaine de pages, Le désir comme aventure. Regarder un tableau, ça peut nous mener très très loin, comme vous savez, enfin, pour peu qu'on le regarde avec des yeux désirants, qu'on se rende disponible, enfin, qu'on ne plaque pas inconsidérément sur ce tableau des choses. Et moi, j'en suis arrivé à ce que je viens de vous dire au bout de 30 ans, vous voyez. Donc, le désir comme aventure, ça prend du temps aussi. L'aventure est longue et lente et merveilleuse.
0: La fureur qui soulève le rideau de la tente où Judith

0: peint Judith nue et que sa poitrine fut recouverte ensuite à la demande de son commanditaire. Ses seins étaient-ils si beaux qu'on fut obligé de les cacher? Ou peut-être brouillait-il le message biblique en attirant l'attention sur les attraits irrésistibles d'une femme qui, avant tout, se sacrifiait en tuant pour son peuple? Je souriais. Le Caravage avait installé ici, comme partout dans ses tableaux, une dimension équivoque dans laquelle je prenais plaisir à évoluer librement. Et puis je l'avais toujours su. Si aux yeux du monde, Judith était habillée, moi, je la voyais nue. Et je ne pensais pas qu'à Judith. Durant toutes ces années, je contemplais les joues roses et dorées des madones de Bellini, les saintes aux mains pâles de Fra Angelico, les petits visages opalescents, toujours au bord de s'éteindre, les paysannes de Coro, l'onctuosité fatale des courbes de la Maja Desnuda de Goya, les grandes chairs voluptueuses des lesbiennes de Courbet et la carnation démoniaque des nymphettes de Balthus, avec le même appétit. J'en tirais à la fois du feu et du lait, la dose de tendresse qui comble la chute dans l'existence et l'extase qui sans cesse nous fait renaître. Cette immense étendue charnelle en laquelle j'identifiais la peinture me prodiguait d'un même élan l'excitation et l'apaisement. J'étais passé maître dans l'art de discerner au premier coup d'œil, même à travers les touches les plus rageuses et les coloris les plus cinglants, une sorte de bonté. Et au cœur de cette bonté, un point vibrant qui donne accès à ce pays qui n'est pas tout à fait le nôtre, où l'amour est à la fois le royaume et la clé du royaume. J'avais lu dans l'Iliade qu'à un moment de la bataille de Troie, à ce point de saturation où la violence met tous les êtres en proie, où l'innocence et le massacre ne se distinguent plus, les dieux font l'amour. Héra parvient à détourner Zeus des combats. Le cœur ouvert par le désir le plus doux, il refuse de la suivre dans la chambre nuptiale, mais l'invite sur le sommet de l'Ida, là où le gazon, enveloppé d'une nuée d'or, est baigné de rosée. Des fleurs croissent dans cette prairie, le safran, la jacinthe, la violette, la rose. C'est elles qui teignent les vêtements d'Aphrodite. Ainsi, les amants font-ils l'amour dans l'élément même qui colore la déesse. Lorsqu'ils s'étreignent, ils rencontrent la divinité, ils s'imprègnent de sa couleur. Alors un peu plus tôt, vous aviez 15 ans et vous découvrez une partie d'un tableau avec Judith. Et là, vous y voyez justement uniquement Eros et puis vous découvrez bien plus tard que Thanatos est là aussi.
1: Ben oui, j'ai l'impression que finalement c'est toujours un peu... c'est affreux ce que...
2: parce que c'est terrible, c'est drôle en même temps.
1: Oui, oui, j'espère parce qu'en tous les cas pour moi c'est drôle. Mais ce que j'aime dans la peinture, c'est un peu toujours la même chose. Comme quoi finalement j'ai un goût bien précis. Et de fait... C'est vrai qu'à 15 ans, enfermé au pensionnat militaire de La Flèche, ça c'est une autre de mes aventures que je raconte dans La Solitude Caravage, c'est le début de mon goût pour le Caravage, c'est que j'ai eu une passion iconophile, on dirait ça je crois dans ces cas-là, enfin j'ai eu une passion pour une image. Une toute petite image en noir et blanc en plus, vous vous rendez compte, enfin, pour de la peinture, franchement c'était moche, dans un livre un peu mal foutu, ce genre de livre, histoire de la peinture, livre de vulgarisation de la peinture italienne. Et donc dans les années 80, quand j'avais 15 ans, où je souffrais dans ce pensionnat militaire, j'allais à la bibliothèque de section, comme on disait, feuilleter ce petit livre, et je revenais sans cesse tous les soirs à ce détail, ce portrait, vraiment tout petit, enfin je ne saurais même pas, quelques centimètres, où il y avait un très beau visage d'une femme aux cheveux clairs, bouclés, avec une boucle d'oreille en forme de perle, on aurait dit une larme, surmontée d'un petit papillon de velours noir. Ça me faisait vibrer, enfin, et j'avais eu un désir très précis pour ça, son lobe d'oreille. Mais il y avait autre chose qui me plaisait, enfin, c'était un froncement, un double froncement. Elle avait une gorge, comme dit Baudelaire, très attrayante, surtout pour un jeune homme comme moi. Mais son corsage était froncé, était tiré, vous voyez, gonflé en fait par un lacet. Et ça correspondait, alors on voyait bien, parce que il y avait son visage et son buste, et c'était coupé. Et on voyait bien un peu d'humidité, disons, il y avait une tache un peu comme ça sur son corsage, comme si elle était en train de faire un effort.

0: qu'elle suait, en fait, on voyait de la sueur. Et c'était corroboré par l'autre froncement qui était celui de ses sourcils. Donc ce beau visage, qui me semblait assez pâle, était travaillée par quelque chose qui semblait l'inquiéter. Elle était au travail, enfin, elle faisait un effort et ses sourcils étaient froncés et elle avait quelques rides justement d'effort sur le front. Bon, j'étais tombé amoureux de cette femme. Voilà. C'était d'autant plus bizarre que donc elle n'était qu'une petite image. Et à force, je me souviens très bien que c'était un de ces livres qu'on ne pouvait pas emprunter, vous voyez, c'était les usuels, comme on dit. Et donc je pouvais pas l'avoir avec moi, enfin, ni au dortoir, ni rien. Et puis au premier jour des vacances, à la Toussaint, puisqu'on ne voyait pas ses parents en dehors des vacances scolaires, je me suis dit, c'est pas possible, je vais passer. Non, je crois que c'était à Noël, je sais plus. Enfin, je vais passer 2 semaines sans la voir, je sais pas comment je vais faire, puis je savais pas. Et donc la veille du départ en vacances, je suis allé, bravant ma timidité, je suis allé dans cette bibliothèque de section avec un cutter. Et puis, en dissimulant mon geste, j'ai coupé la page, j'ai coupé le détail, je suis parti avec ce petit médaillon que j'ai porté sur moi longtemps. Je le décris dans La solitude Caravage. C'était la première femme, si je puis dire. Et 15 ans plus tard, les aventures d'Yannick Heidelman. 15 ans plus tard, j'avais 30 ans, j'étais professeur de français en banlieue parisienne. Et comme beaucoup de professeurs, comme beaucoup de Français, je vais en Italie aux vacances de Pâques. Et me voilà à Rome. Entre-temps, je m'étais mis à vivre avec une femme qui ressemblait, comme c'est étrange, à cette jeune femme. Des cheveux plutôt clairs, légèrement ondulés, visage très pâle. Et je ne pense pas qu'elle soit allée jusqu'à porter des petites perles avec un papillon noir, ni que je lui ai demandé de le faire. Mais voilà, il se trouve qu'effectivement, elle avait à voir. Et nous voilà tous les deux au Palazzo Barberini, à Rome, 15 ans après ce que je viens de vous dire, là. Et voilà que je tombe nez à nez, un immense tableau, moi qui étais habitué à ce petit détail. Je tombe sur elle, sur cette femme que j'aimais passionnément en tant qu'image. Et non seulement elle était en couleur, non seulement elle était majestueuse, merveilleuse, non seulement je la retrouvais enfin, et je voyais son nom, je voyais que c'était peint par le Caravage, c'était Judith, un personnage biblique, mais surtout je me suis mis à comprendre, j'ai pas mis longtemps à comprendre ce qu'elle faisait, pourquoi elle fronçait les sourcils, pourquoi elle avait l'air si sévère, si travaillée par une activité qui semblait difficile à accomplir. C'est que ben là, le tableau était en entier, et au bout de ses bras, elle tenait un sabre, et au bout de ce sabre, il y avait la tête du général Holofernes. Elle était en train de décapiter Holofernes. Donc c'était l'un des tableaux les plus célèbres au monde, par l'un des peintres les plus célèbres, le Caravage, c'est Judith décapitant Holofernes. Et donc l'objet même de mon désir, celui qui a décidé de toute ma sexualité, si je puis dire, au moins de mon choix électif dans mes amours, c'était une femme qui était en train de décapiter un homme. Et donc évidemment, la jeune femme qui s'est non pas reconnue, mais qui a vu, je lui avais abondamment parlé de ce détail, de cette tête. Et elle était sans doute peut-être un peu flattée aussi de lui ressembler ou d'imaginer que je la voyais. Là, elle a un peu changé d'avis, mais surtout, comme c'était une femme intelligente, elle a tout de suite vu que l'homme qui était décapité par cette femme, ben, c'était moi. Donc, vous voyez, la peinture, c'est quand même
1: très agissant.
0: Très agissant. Et c'est. Comment dire ça? Ça a lieu dans la vie réelle des gens qui regardent. Enfin voilà, c'est pas. Moi, je suis pas un collectionneur. J'amoncelle chez moi les livres et les reproductions, mais tout ça, j'aime que ça serve dans ma vie, si je puis dire. C'est pas que ce soit utile, mais l'aventure est partout, en fait, dans ce que nous font les livres, ce que nous font les tableaux, ce que ça dit sur nous. Voilà. C'est un peu pour ça que j'ai appelé donc le. Alors, ça, c'était le Caravage, mais c'est aussi pour ça que j'ai appelé ce petit livre sur la peinture Le désir comme aventure. Parce que ce sont deux choses qui n'ont pas de fin, en fait.
1: Juste après la révélation de Rome et ma rupture avec la fille au visage d'ange, à cette époque où j'ai commencé à me nourrir de peinture, où ces étincelles colorées n'ont plus cessé de me parvenir, il m'est apparu comme une évidence que celle-ci portait en elle la mémoire et le désir d'une scène aphrodisiaque. En regardant un tableau, même le plus tourmenté des Caravage, j'apercevais dans ses pigments la teinture du linge d'Aphrodite. Je n'avais aucun mal à déceler sous la tempête du clair-obscur et les enroulements dramatiques de l'ombre, l'empreinte du safran, de la jacinthe, de la violette et de la rose. Il suffisait parfois d'une minuscule tache dans la nuit pour que cette poudre rouge et bleue, concassée dans la matière noire, se mette à reluire dans les tableaux de Caravage et m'indique la prairie, les miroitements d'une grappe de raisin, le pan large et serein d'un manteau évangélique, le sourire éclatant d'un jeune homme nu qui enlace un bélier, la jambe d'un cheval qui évite de piétiner son cavalier désarçonné, un étrange reflet blanc dans le miroir de Madeleine, et cette eau lourde et voilée qui baigne les yeux de Salomé se détournant avec tristesse de la tête du Baptiste qu'elle a fait couper. Autrement dit, je voyais partout de l'amour. Fut-elle vouée à figurer des horreurs ? La peinture, depuis sa poudre, transmettait à mes yeux quelque chose de plus décisif qui s'ancrait dans le jardin d'Aphrodite. Et peu m'importait à cette époque la nature de cet amour, qu'il fût païen ou catholique, trivial ou gorgé d'une pureté qui vous tire des larmes, à travers ces éblouissements de rouge ou la pensivité discrète de ses lueurs, il me disait que la peinture voit plus loin que notre écrasement dans ce mauvais rêve qu'on nomme l'humanité. Il me chuchotait que le monde peint a partie liée au royaume et qu'en un sens, il est lui-même le royaume. Même sous la forme d'une pauvre goutte, d'une flamme de lait piquée à l'oreille d'une femme qui accomplit un geste terrible, la lumière fait signe. Voilà ce que me disait le Caravage, ou Rembrandt, ou le Titien. La lumière dont vous cueillez des éclats dans la matière de ces rectangles où des corps vibrent et se déchirent, nous indique la possibilité du jardin, de la prairie amoureuse. Elle vous rappelle que, en dépit de la pesanteur qui nous enfonce, le monde se raconte depuis une promesse qui l'illumine en secret. La perle de Judith a été la goutte qui allume pour moi l'esprit, et je suis loin d'en avoir fini avec sa nacre. Depuis 35 ans, brille en elle ce qui me tient à cœur. Yannick Hennel, La solitude Caravage. C'était Yannick Hennel pour la deuxième partie d'une émission consacrée à son livre « Notre solitude ». On revenait aussi sur la solitude Caravage avec aussi un écart sur un petit texte qu'il vient de sortir consacré à Eugène Delacroix. Les deux parties de cette émission sont bien sûr disponibles sur Ovio et cela dès ce soir et pour un an.

0: Yannick Hennel, à propos de notre solitude autour des procès des attentats de novembre 2015 à Paris.
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2: Bonsoir à toutes et à tous et bienvenue ce soir au Grand Manège de Namur, qu'on appelle également le Namur Concert Hall, le 22 janvier 2026. La soprano australienne Schoenstag et l'Orchestre Philharmonique Royal de Liège, conduit par Marco Lettonia, étaient les invités de ce haut lieu de la culture namuroise, en concert qui s'inscrivait dans le cadre de la saison 2025-2026 de la Phila. Et ce sont deux œuvres crépusculaires qui incarnent les derniers souffles de l'époque romantique qui étaient au programme de cette soirée. Dans un instant, Schoenstag chantera les quatre derniers leaders de Richard Strauss, achevés en 1948. Ils sont en effet les ultimes leaders que Richard Strauss ait composés. Et puis, en seconde partie de concert, Marco Lettonia, un chef slovène né en 1961 et qui dirigeait pour la troisième fois l'Orchestre Philharmonique Royal de Liège, Marco Lettonia avait choisi la 9e et dernière symphonie de Bruckner, qui est elle aussi une œuvre crépusculaire à telle enseigne que le compositeur allemand n'aura tout simplement pas le temps de l'achever, une œuvre qui précède de 50 ans les quatre derniers leaders de Strauss que nous allons entendre dans un bref instant, non sans vous avoir présenté la soprano australienne Schoenstag, qui est née en 1987. Elle s'est formée à l'université de Melbourne, puis à Cardiff au Pays de Galles. En 2013, elle fait ses débuts au Festival de Salzbourg et dans la troupe du Deutsche Oper de Berlin. Elle y travaillera jusqu'en 2019, Opéra de Berlin, où elle a interprété des rôles aussi importants que ceux de Pamina et Susanna dans La Flûte Enchantée. On a aussi pu l'entendre dans Les Noces de Figaro. Alors, forte de cette expérience, Schoenstag s'est par la suite produite dans les plus grandes maisons d'opéra. On citera celle de Chicago, Londres et Zurich. Mais Schoenstag est également régulièrement invité à chanter aux côtés de grandes formations symphoniques, comme c'était le cas lors de ce concert namurois. C'est donc, je vous le disais, dans les Fearless Leaders, les quatre derniers leaders de Richard Strauss, que nous allons découvrir Schoenstag. Marco Lettonia est à la tête de l'Orchestre Philharmonique Royal de Liège et c'est un enregistrement de la RTBF Musique 3. Il était réalisé le 22 janvier 2026, c'était au Grand Manège de Namur. L'Orchestre Philharmonique Royal de Liège et la soprano Schoenstag dans les quatre derniers leaders de Richard Strauss.

La voix généreuse et voluptueuse aussi de la soprano Shaban Stagg dans les Fearless Leaders, les quatre derniers leaders de Richard Strauss, une œuvre achevée en 1948, un an seulement avant le décès du compositeur. Nous écoutons aujourd'hui un concert enregistré par la RTBF Musique 3. C'était au Grand Manège de Namur le 22 janvier 2026 et cette soirée symphonique se poursuivait et se terminait également avec la 9e et dernière symphonie d'Anton Bruckner, qui, comme pour les derniers leaders de Strauss, sonne également comme un chant du cygne. Son écriture est d'ailleurs interrompue par son décès survenu le 11 octobre 1896. « Je n'ai pas très envie de commencer l'écriture d'une 9e symphonie », déclare un jour Anton Bruckner à l'un de ses amis, et de poursuivre « Je n'ose pas parce que je sais pertinemment bien que Beethoven a terminé sa vie avec sa 9e symphonie. » Fin de citation d'Anton Bruckner. Une 9e symphonie restée inachevée, on l'a dit, après 7 années de travail. Cette ultime symphonie est en effet un poignant adieu à la vie. Bruckner, qui admirait par ailleurs Richard Wagner, de 11 ans son aîné, et cela se ressent dans son œuvre. Wagner qui témoignera de son estime pour Bruckner de façon très explicite en déclarant « Mon cher Anton, vous êtes dans la symphonie ce que je suis dans la musique dramatique ». Fin de citation de Wagner à propos de la musique de Bruckner, qui fut un homme très pieux. Il dédie d'ailleurs sa 9e symphonie au bon Dieu, la majesté de toutes les majestés, et à son médecin, il dit espérer que le bon Dieu lui laisse le temps de terminer sa dernière œuvre et qu'il accepte avec bienveillance son offrande. Ce n'est finalement qu'en 1903, 7 ans après le décès de Bruckner, que les 3 mouvements achevés par le compositeur sont créés de manière posthume à Vienne, et ce sous la direction de Ferdinand Loew, qui s'autorise plusieurs modifications. Il faudra attendre 1932 pour que l'on revienne à la version originale de l'œuvre sans la moindre modification. De multiples ébauches du final ont été envisagées, mais il est aujourd'hui communément admis que le 3e mouvement, Adagio, offre une conclusion tout à fait parfaite. Un mouvement qui, à lui seul, délivre un message de paix qui s'ouvre quand on l'écoute attentivement sur l'infini. Voici donc la 9e symphonie en ré mineur d'Anton Bruckner, composée entre 1887 et 1894. Marco Lettonia est à la tête de l'Orchestre Philharmonique Royal de Liège.

0: La majestueuse, la somptueuse et ultime 9e symphonie en ré mineur d'Anton Bruckner. Une œuvre restée inachevée. Marco Lettonia était à la tête de l'Orchestre Philharmonique Royal de Liège. C'était la dernière page de ce concert. Il a été enregistré le 22 janvier 2026 au Grand Manège de Namur. Merci beaucoup à l'équipe de prise de son musicale de la RTBF Musique 3, Francis Willems, Bertrand Van Varenberg et Nicolas Debeco.
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0: Franz Lehár est connu pour ses valses au Nouvel An, mais il est aussi l'auteur d'une charmante sonate pour piano en fa majeur.

Wolf Arden dans la sonate en fa majeur de Franz Lehár. On poursuit avec la musique vocale d'Ugis Praulins. C'est un compositeur letton né en 1957 et qui a écrit une messe dans le plus pur style Renaissance, une messe dont voici deux extraits.

La News Dei précédée du Sanctus, extrait de la Missa Regensis Dugis Praulins, compositeur letton né en 1957. Stephen Layton était à la tête du chœur du Trinity College de Cambridge. C'est Tommaso Albinoni qui va nous conduire jusqu'au terme de notre émission aujourd'hui.

0: Chiara Banchini à la tête de l'ensemble 415 dans la deuxième sonate à Cinque en ut majeur de Tommaso Albinoni. Voilà, c'est avec ce contemporain de Vivaldi que prend fin notre émission aujourd'hui. Merci beaucoup à vous de l'avoir suivi. C'est Arnaud Quitelier qui va nous rejoindre à ce même micro dans un bref instant pour Club Jazz, une émission qu'il réalise et présente. Je vous retrouve pour ma part très prochainement pour une autre invitation au concert. Je vous souhaite d'ores et déjà une excellente suite de soirée. Au revoir.
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2: Bonsoir et bienvenue dans la salle de concert de Club Jazz et RTBF Musique 3 avec deux captations ce soir. La première à la Jazz Station de Bruxelles en 2015 avec le trompettiste français Thomas Meillade.
3: Avec un morceau de monsieur Diedrich Wissels qui est dans la salle, quelque part. Ah, il n'est pas tout seul, il y a son fan club aussi. Et j'en profite pour lui adresser un petit message personnel. Merci beaucoup pour tout.

Voilà, on va enchaîner. Merci. Désolé Didrik, j'ai un peu changé des trucs. Mais j'espère qu'on n'a pas perdu le sens. On va enchaîner ce set par une composition du saxophoniste belge qui s'appelle Steven Delannoy, que vous connaissez sûrement. Non ? Si vous ne connaissez pas, allez voir tout de suite. Et donc c'est un morceau qui s'appelle Dolorius et qui a été arrangé par Monsieur Jelle van Hill. On peut applaudir.

Merci beaucoup. Sylvain Debézier au saxophone, s'il vous plaît. Monsieur David Thomas au piano. Thomas de Kock on the guitar. Le monsieur derrière moi, c'est monsieur Nathan Waters. J'avais l'impression d'avoir peur de mal dire son nom. Ça va. Monsieur Yele Van Hill, on drums. Ça va, vous ennuyez pas trop? Ça tombe bien. J'ai voulu rendre hommage, bah, c'était un peu incontournable ne pas faire ce standard-là ce soir. Il a tellement été repris. Vous voyez duquel je parle? Voilà. Donc on ne le présente plus, cette magnifique chanson de M. Toots Thielemans, dont c'était l'anniversaire hier, je crois. Qu'on peut lui souhaiter son anniversaire. On pense à lui, très fort. J'espère qu'il écoute la radio. Merci. Ça, c'est un public mélomane, vous chantez plutôt juste, c'est chouette. Donc voilà, bah, je préfère donner deux, trois indications avant. Avant de rendre hommage au personnage et à la chanson, j'ai surtout voulu rendre hommage avec cet arrangement par le fait qu'il a été repris. Donc j'ai fait un arrangement un petit peu spécial. Mais je vous laisse le découvrir et puis on en parle au bar après. Merci beaucoup.

0: Comme Ameyad, enregistré à Bruxelles par RTBF Musique 3, c'était au club de jazz La Jazz Station en 2015. Direction à présent Liège pour son célèbre festival de jazz, où s'y produisait en 2009 le contrebassiste Dave Holland. Il était accompagné de Steve Nelson au vibraphone, Chris Potter au saxophone et Nate Smith à la batterie.
1: We'd like to play next for you a tune that was written as a kind of a musical portrait of the beautiful city of Rio de Janeiro, and it's a song called Ario.

0: Chris Potter. Nate Smith. Myself, Dave Holland, thank you all very much. Thank you. Merci beaucoup. Vielen Dank.
1: 9 mai 2009, extrait du concert du contrebassiste Dave Holland au festival Jazz à Liège. Steve Nelson au vibraphone, Chris Potter au saxophone et Nate Smith à la batterie. Des lives à retrouver chaque vendredi dans l'émission Club Jazz sur RTBF Musique 3 à partir de 22h. Des lives à retrouver également sur la web radio jazz de la RTBF et de Musique 3 qui s'appelle Musique 3 Jazz. 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